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1: Et si les objets de retour de vacances, eux aussi, se mettaient à parler, qu'est-ce qu'ils pourraient dire ? Par exemple, que pourrait dire le petit arbre sur le bord de l'autoroute A7 ?
3: Tiens, prends ça dans la gueule !
4: Ah, le pauvre, il en prend cher, là.
1: Les légumes à volonté à la cafette de l'autoroute.
5: Moi,
6: vas-y, choisis-nous.
7: Eh, oh, on est à volonté, hein.

0: genre que pour les frites.
1: C'est vrai que ça se bat pas sur les légumes. Tu as raison. Que pourrait dire la barrière de péage?
2: Vas-y, passe. Vas-y, passe. Non, toi, tu passes pas. Ah, désolé, j'avais pas détecté le badge.
3: C'est horrible, ça.
1: C'est vrai que ça m'est arrivé. Quand les badges n'ont plus de piles, dans le fameux truc à 30 km/h, tu passes, t'as la confiance et tu fais, c'est bizarre, j'ai pas entendu bip. Y a pas eu bip et puis tu vois le feu qui s'est pas allumé. Et une fois, j'ai pilé. Mais quand il n'y a plus de batterie, il ne détecte plus.
4: Mais t'es serein, toi? Parce que moi, je suis toujours pas serein dans
3: moi
4: ce
3: aussi,
4: truc.
3: Ouais.
1: Je vais être franc avec vous, je passe plus à 30. Je passe plus vraiment à 30. Je suis bien en dessous. Que diraient les jumelles des polices?

0: La machine à café, celle de la station-service qui marche bien. Ah bah non, ça marche plus visiblement.
1: On a tout le temps.
2: Jacques, on a tout le temps deux en panne.
0: Bon, on vous a pris 1,30€, hein, c'est pas grave. C'est ça. Que diraient les toilettes de la station d'autoroute?
3: Ben non. 1, 2, 3, allez hop, suivant! Tu passes au lavabo, sèche-main et tu dégages. Suivant!
0: Que diraient les toilettes des aires d'autoroute?
2: Pas les mêmes.
0: Sans station.
4: Viens, fais-moi pipi dessus. Et oublie pas le croton. Non, mais...
0: les toilettes d'air d'autoroute où il n'y a pas de station-service, c'est-à-dire le truc en béton là.
2: C'est pas la même.
0: Ça, c'est vraiment, on est tous d'accord.
2: C'est vraiment t'as envie.
0: On a une urgence.
1: Avec des petits carrés en verre.
0: On est d'accord qu'on n'y va pas par plaisir. Non. C'est une urgence. Ouais. Et que dirait l'autoradio, évidemment?
5: Radio Vinci Autoroute.
6: Prudence à vous qui nous écoutez si vous circulez actuellement sur l'autoroute A43. On nous signale une pomme de pin qui serait tombée sur la voie de gauche au niveau de la sortie 26. Donc soyez prudents.
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6: Ça bouge actuellement sur la 6. Ah non, ça roule, pardon. Désolé, j'ai appuyé sur le bouton par erreur.
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6: Et je vends une Renault Twingo contact en MP.
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6: Maman, je t'aime.
5: Radio Vinci Autoroute.
6: Je vais chier, je reviens. Didier, tu gardes un œil sur les potards. Hein.
0: Bon, ceux qui ont
2: pris. Mais c'est ça, hein.
0: Ceux qui ont pris l'autoroute cette année savent de quoi on parle.
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4: Ce week-end, il y avait pas mal de brocantes, pas mal de vide-greniers. J'ai fait celle de ma chérie, elle le faisait avec ses copines à elle, j'avais promis de l'aider. Mmh. Je l'ai fait, on a des clients, je crois.
5: Ouais, on a un des clients au téléphone. Allô? Allô?
6: Allô?
5: Oui?
6: Matin ou pas?
5: Ouais, on vous entend.
6: Je suis sur Europe 1, Europe 2.
5: Europe 2.
6: Comment on fait pour le restaurant, le remboursement, là?
5: Remboursement de quoi?
6: T'es beau boire sous godot. J'étais le brocante, là.
5: Ouais.
6: Touquet.
5: Ouais.
6: Puis j'ai vu stand de Bibounet, là. Comment ils s'appellent, les deux, là?
5: Coé et Nathalie.
6: Les tourterelles, oui. Là, comment on dit. C'est ça.
5: Vous avez acheté des trucs?
6: Bah, j'appelle pour ça.
5: Pourquoi?
6: Parce que, avec des trucs de Nathalie.
5: Ouais.
6: Donc, moi, qui marque, j'ai des frites d'Alfricadelle tous les jours avec le sauce. Eh bien, la sauce de Lidl, là.
5: Ouais.
6: Le maillot de Lidl, là. Sinon, c'est pas la vraie.
5: Bah,
6: si je mets un débardeur, léopard, Taïeb, là, de le tchot.
7: Bah, ça rentre pas?
6: Bah, je ressemble à un gâteau savane sous vide. T'as l'image ou pas?
5: Bah, ouais, on comprend. Donc, vous avez acheté quoi, du coup, si vous n'avez pas pris de trucs de Nathalie?
6: Alors, j'ai acheté un doudou de brun, ouais, sans manche, là.
5: Ouais.
6: J'ai même pas acheté, là. Il me l'a donné, t'es marqué moche.
5: Mais si elle était moche, pourquoi vous l'avez prise?
7: Bah oui.
6: Bah je voyais pas, parce que tellement qu'il drachait. Il pleuvait, tu vois.
5: Ah oui.
7: Ah oui.
6: Il pleuvait, brouillard de fou. J'avais l'impression d'être dans la machine à fumer de DJ Coucou. Il a aux 30 ans de Brandon à Boulogne.

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2: Je vais vous présenter quelqu'un. Vous ne le connaissez pas. Il s'appelle Guillaume.
3: Oui, ou peut-être que vous le connaissez grâce à son compte Instagram, GG Tout Compris.
2: Ou peut-être que vous avez vu passer les vidéos de GG Tout Compris. Parce que,
3: il cumule 9 millions de vues sur Instagram.
2: Alors,
3: quand même, hein.
2: Aujourd'hui, dans le On n'en peut plus, lui, il n'en peut plus. Alors, j'ai pris un cours accéléré pour que Stouff m'explique bien cette histoire. Salut Guillaume, bienvenue sur Europe 2, Guillaume. Ça va ?
4: Salut, ça va.
2: Ça va très bien, Guillaume. Alors, j'ai vu Guillaume. Alors, ça peut arriver à plein de gens. Guillaume, les aventures de la porte de garage.
4: Ouais. Ah oui.
2: Alors là, est-ce que tu peux nous résumer le plus rapidement possible, vraiment le début du problème ?
4: Le problème, il va être très simple. Je construis mon garage et pour pouvoir construire mon garage, il va falloir déplacer un compteur électrique. Ouais. Et quand il faut déplacer ce compteur électrique, il va falloir casser le trottoir et le refaire. Et au moment qu'on refait le trottoir, ça se passe pas comme prévu.
3: Il manque de la pente, quoi. Il manque du pourcentage.
4: Pente, voilà. J'avais un beau trottoir avec une belle pente avant. Et au moment où on déplace ce compteur, on dit non, c'est pas possible en fait. Donc je me retrouve avec une belle marche de garage.

0: 3 secondes. Il a eu 3 arguments. Bon, monsieur est quand même du bâtiment, alors bon, j'ai dit allez.
1: D'accord.
2: Et alors, oui, mais alors, c'est peut-être pas. Il a, malgré tout, ça s'est peut-être bien passé. Donc, le jugement, ça a été quoi?
0: Eh ben, le jugement, il a dit bon, cette fois-ci, on a bien étudié le truc.
2: Alors.
0: Et c'est pas possible, vous perdez encore.
1: Voilà. Attends, on dirait un joueur de tennis à Roland-Garros.
3: Ouais, mais ce qui est fou, c'est qu'il existait ce trottoir avant. Donc pourquoi? C'est ça que je comprends pas.
0: Ben, en fait, dans leur défense, c'est qu'il a jamais existé. Ouais, bah, du coup, c'est pour ça que sur la vidéo, je montre la photo du trottoir existant, quoi.
2: Alors, c'est quoi tes solutions? Parce que je rappelle qu'il a quand même une, soi-disant un garage, mais il a plus une marche qu'une entrée de garage. Et donc, alors, c'est quoi la solution?
0: Bah, j'ai plusieurs solutions qui s'offrent à moi. C'est soit je change de voiture.
2: Ouais.
0: Bon, mais voilà.
3: Abusé.
2: L'avocat, parce
0: que... soit je m'achète des petites rampes en plastique que je sors tous les jours et que je remets tous les matins. Tu vois?
4: Tanas.
2: Et en mettant un
4: bout de bois pour à mi-hauteur.
2: Ah oui?
5: Oui, mais d'accord,
0: Et si je saute très fort sur ma marche, ça se trouve, elle va descendre aussi.
2: et reste une autre solution. Donc, est-ce que tu peux encore attaquer ou c'est mort?
4: En cassation.
0: Je sais rien, moi, si vous voulez, bah peut-être, mais en fait, quand le jugement il tombe et que je perds pour la deuxième fois, il y a un moment donné, vous dites, allez, c'est bon, je vais pas continuer.
2: Je suis d'accord avec
0: toi. De toute façon, quand on est prêt à faire preuve de mauvaise foi, au pire des cas, quand on entend Monsieur le maire qui dit, il nous appelle au secours, nous on arrive, mais Monsieur le maire, si je vous appelle au secours, réagissez pas comme ça. Même si moi j'avais fait une bourde, quand vous voyez que tout le monde dans la rue a des pentes.

0: 9. Hein. Si vous touchez au compteur, vous refaites tout le trottoir. Donc c'est la mairie qui demande à ce qu'on casse le trottoir dans la totalité, et en plus je le paye.
1: Hey, tu sais que tu sais que c'est, on dirait la maison du bonheur. Chaque fois que tu vends un truc, il y a un truc qui va pas. Oui.
0: J'ai la santé, ma famille va bien.
1: Eh ben voilà, franchement. Est-ce que t'as pas résumé? Est-ce que finalement un petit bout de trottoir, tu sais quoi, on va sortir les planches et puis quand tu descendras la voiture, t'auras une planche.
2: Oui, mais le maire pourrait faire un effort quand même.
1: C'est devenu perso.
2: Ouais, à un moment donné, enfin, là il se prend des sauts de merde sur les réseaux quand même, ce maire. Donc à un moment donné, rends-toi compte.
0: Le problème, c'est quoi? La réaction est pas bonne. En plus. Encore, bon, il passe sur France 3, c'est régional, il dit que c'est pas vrai, mais après, il se met dans un coin, il fait une vidéo, et puis il m'allume sur la vidéo. Bah, je suis désolé, mais si vous voulez passer par les réseaux, je suis obligé de vous répondre.
1: Mon Guillaume, je te jure que c'est, je pensais pas le dire aujourd'hui, mais je souhaite tout le bonheur du monde à ce trottoir, et que tu t'en sortes.
3: Et on t'envoie un CD de Blues Trottoir.
1: Vraiment, j'ai très envie que ça s'arrange. Hey, promis, tu me tiens au courant?
0: Il n'y a pas de souci. En tout cas, merci de m'avoir contacté. Et puis, tiens, au courant.
1: J'espère.
0: 14 cm de marche.
1: Eh ben, j'espère. Tu sais, des fois, c'est là où on se rend compte qu'à 14 cm près, la vie n'est pas la même.
4: Eh oui. Et on peut peut-être lui envoyer des rampes Coé sur Europe 2.
1: Oui, on peut adorer. Salut, Guillaume.
0: Salut, Coé. Merci.
1: À bientôt.
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0: Il y a des gens qui disent faut se laver qu'une fois par semaine, mais c'est pas crédible.
1: Bah après,
0: t'aurais pas peur qu'il tombe, toi?
1: Bah non, si, c'est pour ça que je touche pas.
2: Et toi, tu te laves les cheveux combien de...
0: Ah, c'est marrant ça. Mais l'avantage, c'est
1: juste les cheveux.
0: Moi, je prends le même truc, c'est l'intégralité du corps. On apprend que parmi ceux qui ne se lavent pas le matin, 32% des hommes utilisent leur déodorant pour cacher la mauvaise odeur.
2: Après, faut bien le choisir, ouais. Le déo.
1: Bah, ils te les vendent à 72 heures, donc tu peux te garder 3 jours.
2: Ouais, mais généralement. Ouais.
0: Après un rapport sexuel,
2: ouais.
0: Seuls 41% des gens filent prendre une douche.

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2: Eh bien, on vient d'apprendre que ça y est, David Guetta sera en vacances, parce qu'il est un petit peu en vacances inversées, il n'est pas comme tout le monde. Le DJ français offrira une dernière soirée exceptionnelle avec une production visuelle inédite et un invité surprise dont l'identité reste pour l'instant secrète. Ça, c'est quand généralement on ne l'a pas encore. Ouais. Donc, David Guetta fera sa date de clôture de sa résidence à Universe. Il paraît qu'Universe, c'est une boîte dingue.
3: C'est énorme.
2: Il paraît
3: que c'est magique.
2: Ouais. Il paraît que c'est une boîte dingue. En fin de nuit, quand le soleil se lève, ils ouvrent.
3: Le mur. Tu vois le coucher de soleil. Le lever de soleil, pardon.
2: Il paraît que c'est dingue, dingue, dingue. Il est avec nous, mon David. Ça va, David Guetta ?
4: Waouh, comment ça va, mon collègue ?
2: Waouh !
4: How are you, le France ?
2: Ah, va bien,
4: ça va, moi je suis trop happy d'être avec vous.
2: Content.
4: Je suis trop content d'être avec vous, quoi.
2: Bah, David, nous aussi, du coup, tu finis ta tournée estivale le 9 octobre à Ibiza. C'est tard quand même le 9 octobre.
4: Mais c'est tard pour qui tu parles pour toi ? Parce que vous, les Français, le 25 août, vous avez déjà remis le manteau, acheté les fournitures de la school et vous regardez la météo en disant waouh, ça caille, il fait 12 degrés quoi.

0: ans plus tard, il a appelé l'homme le plus riche pour lui dire que ces 120 millions de dollars, où est-ce qu'il pourrait les investir?
1: Je peux avoir des conseils?
0: Ouais. Ah, donc, l'homme a été arrêté puis fusillé, puisque. Il est culotté quand même. Hein. Ouais. Et on ne tient pas s'emballer un Mars aussi? Non. Bah, il a eu des balles, mais il n'a pas eu le Mars. Second champion est le commandant de bord United Flight 2023. Écoutez bien, après son voyage de 15 heures entre Cape Town et Washington, juste avant l'atterrissage, le pilote a accidentellement appuyé sur le bouton cabine, ce qui fait que tous les gens de l'avion l'entendaient. Les passagers l'ont entendu essayer de contacter la tour de contrôle en vain, jusqu'au moment où il arrive à cette phrase « Quelle grosse bande d'abrutis, personne ne répond, je fais quoi, moi j'ai plus d'essence. » Alors, la tour de contrôle finit par répondre, l'avion s'est posé, t'imagines le mec quand il est sorti, qu'il a vu les passagers, il dit « qu'est-ce qui s'est passé ?»
2: Pourquoi ils sont énervés, ils sont tous blancs.
0: Surtout que juste après le décollage, il avait déjà appuyé sur le micro sans faire exprès.
3: Ben, prends le vol en deux minutes, je suis roué comme un coin, je vais vomir. Eh, hey, réveille-toi, bordel! Merde, il est encore plus bourré que moi! Bon, tant pis, je vais.
0: Ah ouais, c'est rassurant. Et enfin, troisième champion, conseil municipal de la ville de Mannheim en Allemagne. C'est connu Mannheim. Qui souhaite organiser, écoutez bien, parce que c'est pas classique, des petites soirées échangistes à l'hôtel de ville et transformer la cité allemande en, j'ouvre les guillemets, petite sœur du Cap d'Agde. Avec l'ambition d'attirer les adeptes du nudisme, mais aussi du libertinage.
1: C'est chaud, hein.
4: Pourquoi ils font pas ça au présidentiel, là?
2: Vous pouvez mettre ça dans le programme, là.
5: Excusez-moi. Salut, vous êtes en forme. Je viens de vous entendre, là. Vous êtes parlé d'une mairie libertine. Oh, putain, c'est génial. Vous savez, si les conseillers munis sans pâle. Conseiller munis sans pâle. Moi, j'adore. Bon, Max McBoublil aussi, il en a fait une chanson. Ah bon, Maxou.

0: Dans les doigts, c'est plein de beurre. T'as le sachet qui est plein de beurre. Ouais. Tu le poses sur la table est pleine de beurre.
1: Elle grossit la table.
0: Tout est plein de beurre. Tu commences avec une petite table, ça, tu finis avec une énorme table en chêne. C'est fou comment vous mettez du beurre là-dedans.
1: Mais là, Céline, vous avez quand même conscience que votre bilan carbone va être catastrophique, là.
0: Oui. Maintenant que vous le dites, c'est vrai. Il va être complètement
2: tous ces allers-retours.
0: Mais je vais vous dire, mon bilan carbone peut être catastrophique. Mes billets de concert, eux, sont excellents.
1: Ah oui, très chers aussi, surtout. Ouais. Une dernière chose à dire aux défenseurs de l'environnement qui nous écoutent, là.
0: Dernière chose à dire, là, je vous entends. Je vous entends, les défenseurs de l'environnement. Je vous entends. Mais de très loin, je suis toujours dans mon jet, de toute façon. Vous pouvez raconter ce que vous voulez. J'ai envie de dire, j'embrasse Paris. À très bientôt pour les concerts. J'ai hâte, là. Je suis plein d'émotions, là, tellement ça.
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1: 850 000 profs rentrent et reprennent le chemin de l'école.
3: Eh oui.
1: Elle s'appelle Émilie, prof de CP. Bonjour ma petite Émilie.
4: Bonjour Coé, bonjour toute l'équipe.
1: Comment elle va Émilie aujourd'hui?
4: Bon, elle va très bien. Il n'y a pas d'élèves, donc ça va, tout va bien.
5: Jusqu'à demain, on est bien.
1: Et c'est vrai que parce qu'on dit souvent que les élèves sont un peu blasés d'aller retrouver leur prof et de se dire « Ah là là, l'école revient ». Mais vous, est-ce que c'est un peu la même chose de faire « Ah là là là là, ça y est, il faut recommencer avec les élèves ».
4: Bah, on était bien en vacances. Hein. 2 mois, c'est un peu court hein, quand même.

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2: Ah, ouais, c'est une belle histoire.
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4: Fou
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1: 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Eh bien, on vient d'apprendre que ça y est, David Guetta sera en vacances, parce qu'il est un petit peu en vacances inversées, il n'est pas comme tout le monde. Le DJ français offrira une dernière soirée exceptionnelle avec une production visuelle inédite et un invité surprise dont l'identité reste pour l'instant secrète. Ça, c'est quand généralement on ne l'a pas encore. Donc, David Guetta fera sa date de clôture de sa résidence à Universe. Il paraît qu'Universe, c'est une boîte dingue.
2: C'est énorme.
1: Il paraît que c'est magique. Il paraît que c'est une boîte dingue. En fin de nuit, quand le soleil se lève, ils ouvrent.
2: Le mur. Tu vois le coucher de soleil.
1: Le
2: lever de soleil, pardon.
1: Il paraît que c'est dingue. Il est avec nous, mon David. Ça va, David Guetta ?
3: Waouh, comment ça va, mon collègue ?
1: Waouh !
3: How are you, la France ?
1: Ah, va bien,
3: ça va, moi je suis trop happy d'être avec vous.
1: Content.
3: Je suis trop content d'être avec vous, quoi.
1: Bah, David, nous aussi, du coup, tu finis ta tournée estivale le 9 octobre à Ibiza. C'est tard quand même le 9 octobre.
3: Mais c'est tard pour qui tu parles pour toi ? Parce que vous, les Français, le 25 août, vous avez déjà remis le manteau, acheté les fournitures de la school et vous regardez la météo en disant waouh, ça caille, il fait 12 degrés quoi. Waouh, et moi le 9, je suis encore à Ibiza quoi, torse nu derrière les platines, 40 000 personnes qui crient mon name quoi, torse nu derrière les platines, 40 000 personnes qui crient mon name quoi, on n'a pas exactement le même rentrée quoi.
1: Ah, c'est pas faux.
3: C'est complètement crazy.
1: Donc vous allez faire la fête tout l'été, vous avez tous
3: mais quel été quoi. Moi l'été, c'est jusqu'à ce que je décide d'arrêter quoi.
1: Ah, ça,
3: vous avez deux semaines au camping à la Grande Motte et après vous dites bon, c'était cool quoi. Voilà. Moi je fais Ibiza jusqu'en octobre. Après je vais peut-être prolonger un peu au soleil. Quoi.
1: Ah ouais.
3: Enfin, je sais pas. Je regarde mon compte bancaire et je vois ce qu'il est possible de faire quoi. Parce que
1: À mon avis, il y a des choses de possibles. Vous avez l'air un petit peu déconnecté des Français, David.
3: Mais pas du tout là. C'est je sais qu'il y a l'inflation, l'essence,
1: c'est bien déjà.
3: Les factures.
1: Ouais.
3: C'est complètement crazy quoi. Moi aussi parfois je regarde le prix d'un jet et je me dis waouh, 180 000 euros juste pour rentrer chez moi. Puis je le prends quand même quoi. C'est la vie quoi. C'est complètement crazy.
1: C'est plus dur mais vous continuez quand même. C'est la question que tout le monde se pose. Vous allez vous reposer ?
3: Même me reposer. Je me suis jamais reposé.
1: Jamais.
3: Je mange full chicken. Tu vois, moi je suis DJ, Tasty Crusty, tout ça. J'ai juste changé d'île et continué à faire 1, 2, 3, let's go. Voilà, ça y est. Pendant c'est que bien. Vous cherchez votre doudoune chez
1: Decathlon.
3: Quichua, c'est ma tata. Salut tout le temps, Quichua.
1: Bisous, David, en tout cas.
3: Courage, bisous, bonne rentrée, français.
1: Attends.
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1: Je vais vous présenter quelqu'un. Vous ne le connaissez pas. Il s'appelle Guillaume.
2: Oui, ou peut-être que vous le connaissez grâce à son compte Instagram, GG Tout Compris.
1: Ou peut-être que vous avez vu passer les vidéos de GG Tout Compris. Parce que,
2: il cumule 9 millions de vues sur Instagram.
1: Aujourd'hui, dans le On n'en peut plus, lui...

0: pauvre, il a dépensé des sous, il était deux fois au tribunal. En plus, il
1: Attends. Bah oui, mais là, on a dit la fin des films avant.
0: Ah non, mais c'est pas fini.
1: Non, mais parce que t'es allé au tribunal une fois, t'as voulu te battre.
2: Bah, dans un premier temps, quand même, je les ai appelés. J'aurais dit, écoutez, on peut peut-être trouver une solution, ouais, voir. Oui. Bon, bah là, du coup, ça marche pas. Et quand j'ai été voir mon avocat, il m'a dit, non, mais là, c'est pas possible.
1: Procès.
2: Et ça. Ça, en deux cuillères à peau, vous allez voir, c'est réglé. Hein.
1: Alors, ça, c'est, alors je vais te dire, ça, c'est souvent ce que te disent les avocats. Alors là, hey, comptez sur moi. En deux, trois coups de cuillère à peau, c'est fait. Tenez, ça, c'est mes honoraires. Tenez, si vous pouviez les payer.
3: Ils vont cracher.
1: Ouais. En deux, alors, donc, tu es allé au tribunal et tu as
2: Perdu. Impeccable.
1: Et là, ton avocat est revenu en disant, oui, mais là, attendez, il faut faire appel, Guillaume.
3: Vous n'avez pas compris, c'est pour ça.
2: Il a même fait mieux que ça. Il a dit... je suis désolé, j'avais pas compris votre affaire. Pour moi, elle était tellement simple que j'ai fait ça à ma collaboratrice.
0: Oh non.
2: Et je vous assure, et je vous le dirai pas, mais pour moi, c'est impossible que vous perdiez. On fait appel et ce coup-ci, c'est moi qui m'occupe de votre dossier.
1: Oui, parce que des fois, les avocats, quand ça les intéresse pas trop, ils filent à la collaboratrice qui y va le jour. Voilà, qui connaît pas grand-chose et qui se prend souvent une
3: tôle. Donc là, il est allé en appel.
1: Puis là, vous êtes allé en appel, c'est lui qui s'en est occupé et.
2: Ouais. Il s'en est occupé. Et alors, bah, franchement, le jour d'appel, c'est magique parce que en appel, si tu veux, t'attends, puis t'as plein de procès qui passent avant toi. Et là, moi, je tombe sur des avocats. Les mecs, ils ont des avocats. Ils font des plaidoiries de 20 minutes. Je vois la défense comme dans un film. Oh, je me dis, oh, ça va être magique. Le mien, il va arriver pareil. Oh, bah, pas tout à fait. Ça a duré 3 secondes. Il a eu 3 arguments. Bon, monsieur.

0: par Enedis pour dépasser le compteur. La mairie, en plus, dit à Enedis, eh, vous faites pas une tranchée, hein. Le trottoir, il est tout beau, tout neuf, hein. Si vous touchez au compteur, vous refaites tout le trottoir. Donc c'est la mairie qui demande à ce qu'on casse le trottoir dans la totalité, et en plus je le paye.
1: Hey, tu sais que tu sais que c'est, on dirait la maison du bonheur. Ce truc, hein. Chaque fois que tu montres un truc, il y a un truc qui va pas. Oui.
0: Oui. J'ai la santé, ma famille va bien.
1: Eh ben voilà, franchement. Est-ce que t'as pas résumé? Est-ce que finalement un petit bout de trottoir? Tu sais quoi? On va sortir les planches et puis quand tu descends dans la voiture, t'auras une planche.

0: On va trouver ça, ouais.
1: Moi, je prends celui avec la tête à stouf. Moi, je veux la tête à stouf dans mon dos.
2: D'accord, bah, on va s'arranger.
1: Voilà, la tête à Corentin, si je veux bien.
2: Faut une grosse doudoune, du coup. Voilà,
1: pas l'autre, là. Comment il s'appelle? Non, pose sa tête.
2: Pourquoi?
1: Bon, pose sa tête.
2: Pourquoi?
1: Tu as envie, comme ça.
2: Pour oui.
1: Comme ça, et vous, là. Ah, ouais,
2: bien. Et Vito, la tête à stouf.
1: Pour qui c'est?
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0: tradition. Ouais. Nous, on est allé une fois. Tu étais là quand on est allé en Thaïlande ?
1: J'ai pas fait, j'étais pas.
0: On a fait un tournage en Thaïlande et en Thaïlande, il y a un phénomène qui se passe. C'est à 18h, l'hymne national qui passe et c'est un hommage à la royauté, etc. Mmh. Tout le monde s'arrête. Ah, plus personne ne parle. Mais les gens s'arrêtent de marcher. Et c'est très bizarre parce que pendant 2 minutes dans le parc central de Thaïlande, de
2: Bangkok,
0: d'un seul coup, tout s'arrête. Les gens qui dansaient, les gens qui faisaient de la gym, et les gens restent figés comme des statues, c'est pour rendre hommage. Nous, on ne savait pas trop, on continuait de parler, et on nous faisait « chut ». Et donc, on a respecté la tradition, ouais, c'est normal. Eh bien, lui, il a 26 ans, il est suisse. Il a été condamné à 1 an de prison à Bali, parce qu'il s'est filmé en train de marcher sur une plage déserte pendant Nyepi, qui est le jour du silence hindou, où tout le monde doit rester chez soi. Lui, il était énervé, il s'est dit « je ne peux pas manger, je ne peux pas boire, tout est fermé ». Il avait posté la vidéo avec des propos insultants. Ce n'est pas que le fait qu'il ait marché sur la plage. C'est qu'il a fait des propos insultants sur cette fête sacrée. Il a mis une légende provocatrice. Et ben, malgré ses excuses au tribunal, bam, le juge a dit « vous êtes tenu responsable de ce que vous avez fait sur les réseaux ». 1 an de prison.
3: Un an de prison.
2: Ah, et puis il y a 1 an de prison à Bali.
0: Ouais.
2: Flash paradisiaque.
0: Ah, je pense que t'as raison, t'es loin du petit cocktail avec le petit, avec le petit parasol là sur une plage. Voilà, même là, tombé de la nuit, il paraît que le gars il continue de gueuler dans la rue.
4: Ça va être tout noir. Ça va être tout noir. Ça va être tout noir. Ça va être tout noir. Ça va être tout noir.
0: Et moi, j'ai... Merci monsieur. Ta gueule. On n'arrête pas de te le dire. Moi, j'aime bien cette loi sacrée. Cette loi du silence, elle me plaît.
1: Oui, c'est.
0: Je pense qu'en France, il faudrait qu'on la teste.
5: Ah ouais.
0: Il faudrait qu'on fasse le brunch du silence le dimanche.
1: Waouh, oui, avec les gamins qui braillent.
0: Le train du silence.
1: Oh là, oui.
0: Le cinéma du silence.
1: Grave.
0: Pour éviter le. Le Youpi Park du silence.
2: Ouais, je crois que c'est le pire celui-là.
5: C'est, mort, ça.
2: C'est le pire celui-là.
0: C'est avec que des enfants qui tournent dans des trucs.
2: Mais en silence.
0: Ils descendent des toboggans, mais. En silence.
3: Ils tombent, mais ils ne crient pas.
0: Et notre community manager, on pourrait qu'on fasse le bordasse du silence, parce qu'il parle tout le temps. Je n'en peux plus.
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1: Spider-Man Far From Home sur TF1. Ils sont... La télévision est devenue très très Marvel. Hein.
2: Mais grave.
1: Très super-héros. Mmh. Hein.
3: Dès que tu passes ça, tu sais que tu fais de l'audience.
1: Oui et non. Je pense que tu as des plus jeunes, mais tu t'enlèves tous les vieux.
4: Bah, c'est ça. Puis les Spider-Man, il y en a eu tellement. Ouais. Ça m'a saoulé.
1: D'accord. Est-ce que les personnalités de la villa vont être des super-héros? Bonne question. Ça, on a qui, ma petite souffle?
5: Pour commencer, on a François Hollande avec nous, monsieur le président.
6: Attendez-vous.
1: Oui,
5: attendez-vous.
1: Voilà,
5: vous m'entendez
1: bien?
5: Oui.
1: Écoutez, j'ai entendu que vous parliez de super-héros.
5: Oui.
1: J'ai entendu que c'était plus précisément Spider-Man.
4: Oui.
1: Dont vous parliez. Oh, pardon. C'est pour ta cause du petit déjeuner.
5: Bon, pas de souci. Nous parlons de Spider-Man, mais vous vouliez dire quelque chose à ce sujet?
1: Oui, j'ai bien fait de laisser mon neveu Tom. Tom Holland.
5: C'est
2: la famille.
1: C'est le neveu à François. je l'ai laissé jouer dans le film à ma place parce que, voyez, oui, quand j'ai essayé de mettre le costume, ça faisait. Dès que je bougeais les bras, ça se déchirait dans le cul. Ça commençait à coûter cher à la production, vous voyez. Puis l'araignée sur le torse, c'était devenu un hippopotame.
5: Ah, en effet, vu comme ça, ouais, c'est compliqué.
1: Non, je vais faire Spider-Man.
2: Ah, c'est bien ça.
1: Vous n'hésitez pas. Je ne me battrai pas contre le bouffon vert, mais contre des haricots verts.

0: Je peux avoir des conseils?
1: Ah, donc l'homme a été arrêté et puis fusillé puisque il est culotté quand même. Hein. Ouais. Et tu veux pas s'emballer un Mars aussi? Non.
2: Bah, il a eu des balles, mais il a pas eu le Mars.
1: Second champion est le commandant de bord United Flight 2023. Écoutez bien, après son voyage de 15 heures entre Cape Town et Washington, juste avant l'atterrissage, le pilote a accidentellement appuyé sur le bouton cabine, ce qui fait que tous les gens de l'avion l'entendaient. Les passagers l'ont entendu essayer de contacter la tour de contrôle en vain, jusqu'au moment où il arrive à cette phrase: quelle grosse bande d'abrutis, personne ne répond, je fais quoi, moi j'ai plus d'essence. Alors, la tour de contrôle finit par répondre, l'avion s'est posé. T'imagines le mec quand il est sorti, qu'il a vu les passagers, il dit qu'est-ce qui s'est passé?
0: Pourquoi ils sont énervés?
1: Surtout que juste après le décollage, il avait déjà appuyé sur le micro sans faire exprès.
3: Ben, prends le vol en 2 minutes, je suis roulé comme un coin, je vais vomir. Eh, hey, réveille-toi, bordel! Merde, il est encore plus bourré que moi, je dois, bon, tant pis, je vais.
1: C'est rassurant. Et enfin, troisième champion, conseil municipal de la ville de Mannheim en Allemagne. C'est connu Mannheim. Qui souhaite organiser, écoutez bien, parce que c'est pas classique, des petites soirées échangistes à l'hôtel de ville et transformer la cité allemande en, j'ouvre les guillemets, petite sœur du Cap d'Agde. Avec l'ambition d'attirer les adeptes du nudisme, mais aussi du libertinage.
2: C'est chaud, hein.
4: Pourquoi ils font pas ça au présidentiel, là?
0: Ils mettent ça dans le programme, là.
5: Attends, excusez-moi. Salut, c'est en forme. Je viens de vous entendre, là. Vous venez de parler d'une mairie libertine. Oh putain, c'est génial. Vous savez, si les conseillers munis s'en pâle. Conseiller munis s'en pâle. Moi qui adore. Bon, Max McBoublil aussi, il en a fait une chanson. Ah bon, Maxou. Je veux pas.

0: jours. Reste à savoir si et quand la décision sera appliquée. La rentrée est plus chère pour les propriétaires. La taxe foncière arrive en ce moment dans les boîtes à lettres, les boîtes mail en Indre-et-Loire. Elle augmente cette année pour 44 communes. Ça fait tout de même une sur six. Plus forte hausse pour Bléré, 15,8%, suivi par Villeloin-Coulanger et Fondette, 15% de hausse. De l'inflation, il y en a aussi sur les factures de 6 millions de ménages dont les contrats sont indexés sur les prix repères du gaz. Ils vont augmenter aujourd'hui de 5,6% parmi les autres nouveautés de ce 1er septembre. Le plafonnement des arrêts de travail, un mois maximum pour une première prescription. La mort d'une figure de la 5e République, Édouard Balladur, décédé hier à 97 ans, Premier ministre de droite en cohabitation sous François Mitterrand dans les années 90. Il avait échoué à se qualifier au second tour de l'élection présidentielle en 95. Ça fera 3 pour Sophie Adenau, l'astronaute française qui passe presque autant de temps dehors qu'à bord de l'ISS, va sortir une nouvelle fois de la station spatiale internationale cet après-midi pour réparer notamment un appareil de navigation. Et puis du tennis. Quelle déception pour Arthur Fils, sorti d'entrée cette nuit à l'US Open, le numéro 1 français, battu au premier tour en 4-7 par le grec Stefanos Tsitsipas. Ça passe en revanche pour la récente lauréate du tournoi de Monterrey, Diane Paris. Du léger hein, sur le dos pour la rentrée, juste un petit sweat, petite laine ce matin, va faire beau sous les préaux. Un voile, c'est vrai, sur le soleil en matinée, puis des passages nuageux sans intention pluvieuse en cours de journée. Attention, je vous le disais, c'est frais au réveil, 11 à 14 en Touraine et 24 à 26 degrés pour ce mardi, premier jour de septembre. Belle rentrée à tous, on passe à l'agenda.
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0: Tiens, petit souvenir de vacances, quelle sera la plage préférée des Français? Coup d'envoi de la deuxième édition de ce concours organisé par la Surf Rider Foundation. Souvenir mémorable, paysage à couper le souffle, coucher de soleil ou des vagues comme nulle part ailleurs. Vous inscrivez votre spot favori sur le site officiel du concours. Les plages plébiscitées, qu'elles soient au bord de la mer, d'un lac, d'une rivière, seront départagées lors de duels régionaux à la fin du mois. Et il n'en restera qu'une. L'an passé, c'est la plage de Cioto dans la Manche qui l'a emporté. La démarche du concours est bien sûr écologique, pour rappeler qu'il est important de préserver ces plages qui souffrent notamment de l'érosion. Une autre belle cause, le loto du patrimoine qui finance depuis 2018 des projets de restauration. La liste des 100 projets de l'édition 2026 a été dévoilée pour y participer. Et il y a des jeux à gratter. 8 tirages spéciaux Mission Patrimoine en septembre. En Touraine, c'est la serre du domaine de la chute à Chanceaux-sur-Choisy qui a été choisie comme bénéficiaire cette année. Bon réveil à tous, c'est Coé sur Europe.
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3: Voici les mots à savoir, la machine à café pour frimer tout à l'heure. Attention, qu'est-ce que Pronote?
4: Pronote, c'est...

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2: Voici les mots à savoir à la machine à café pour frimer tout à l'heure. Attention, qu'est-ce que pronote?
3: Pronote, c'est un prof qui a la mâchoire en avant.
4: Pourquoi?
3: C'est pas comme ça qu'on dit?
2: Ça, c'est prognate.
3: Ah, prognate.
2: D'accord, ça n'a rien à voir. Ah, oui, ça commence pareil, mais ça n'a rien à voir. Pronote.
5: Ça, c'est quand tu as besoin de faire le ménage à un pote du Touquet. Toi, tu lui dis, bah, pronote.
6: Pronote.
5: Pronote, elle le fait à la baraque.
6: Pronote. Ah, oh, putain, pronote.
2: Tu vas vider ton grenier, pronote. Très bien. Non, Pronote, souffle, elle le sait, c'est quoi?
7: C'est le logiciel pour surveiller ton gosse, quoi.
2: Excellent.
7: Tu sais quand est-ce qu'il arrive en retard, tu connais ses notes.
2: Que l'on appelle, plus globalement, le logiciel de gestion de la vie scolaire. Ouais,
6: tu peux plus gruger tes parents.
5: Ah bah, voilà. Surveiller.
2: Qu'est-ce que la SECPA?
8: Ah ben ça, c'est quand tu demandes à Piette quelque chose sur une info politique.
2: SECPA.
8: SECPA.
2: Puis alors, il SECPA souvent. Vraiment, c'est... Alors, c'est quoi?
6: C'est gay, c'est en marseillais, ça veut dire un truc. Donc, il SECPA...
5: Ouais, le pauvre.
2: Il se sèque pas.
6: Il se sèque pas.
2: Ça n'a rien à voir avec séguer. Sèque pas, stouf.
7: Je sais plus, c'est une classe spéciale, mais de professionnels.
2: Oui, section d'engagement général et professionnel adapté. Voilà. Qu'est-ce qu'un DDFPT?
6: Ah, bah, c'est ton pot de DDFPT.
5: DDFPT. Ah, on va aller loin avec vous. Ouais.
2: Pour toi, donc DDFPT, c'est un mec qui est au bar et tous ses copains qui disent DDFPT. Non.
6: Non, je ne sais pas.
5: Non. Il y a les gaz, oui.
6: Ça va être directeur, c'est
2: oui,
6: ça.
2: Oui, délégué aux formations professionnelles et.
7: Technologie.
2: Voilà. J'en sais pas plus, mais ça veut dire ça.
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2: Le top de Stouff.
3: On va parler des messages des ex qu'on reçoit ou qu'on a peut-être déjà envoyés.
2: Je te dirai si ça nous parle. Vas-y.
3: Donc par exemple, il y a le SMS qui sert à rien qui a été envoyé par quelqu'un. Coucou Charlotte, je voulais prendre de tes nouvelles un peu, savoir si tu allais bien. La réponse de la personne, c'est une caméra cachée. Non, je voulais juste être gentil.
2: Parce qu'on n'a pas le droit de demander à une ex si elle va bien.
3: Ça dépend comment ça s'est terminé. Ouais. Visiblement, la fille ne voulait pas de nouvelles. Et toi, tu demandes des nouvelles.
2: À moins que vraiment monsieur se soit très mal comporté, était violent, etc. Si tu as passé du bon moment et que ça s'est pas mal terminé, tu peux dire un petit bonjour.
3: Tu as aussi le SMS de celui visiblement qui a du mal avec la séparation. Exemple, Isa, tu es gravée partout. Tu es gravée dans les murs de ma chambre, sur les draps, derrière les rideaux. Tu es gravée dans les yeux des autres, sur leurs lèvres, derrière leurs jupes. Je me suis fatiguée de t'aimer, d'où mes incartades. Je suis reposée maintenant, prêt à t'aimer de nouveau, parle-moi.
4: Je suis en bas chez toi.
3: La personne répond. Écoute Greg, la vie c'est pas tes citations pourries de meuf de 14 ans que t'as copié-collé d'internet. La vraie vie c'est ton comportement misérable et moi en train d'essayer de refaire ma vie. Sans toi, laisse-moi tranquille.
2: Alors, jeune homme, laissez-moi vous dire que ça, à mon avis c'est mort. Hein. Ouais. On passe à autre chose.
3: T'as aussi
2: ce sont des vrais messages. Hein.
3: C'est des vrais messages, oui. Celui qui veut un peu raconter sa vie pour embêter l'autre. Coucou, j'ai une nouvelle meuf, elle a essayé de faire un gâteau au chocolat. Et là, lui met le gâteau au chocolat. Et l'autre lui répond, mais c'est tout ça qui a un trou dedans comme ton cœur. Et lui répond, tout ça pour dire que tu rentrais peut-être pas dans du 36, mais toi au moins tu savais cuisiner.
2: Ah oui. Alors ça par exemple, vous voyez, c'est un truc que je comprends pas. Quand les couples se sont séparés, ouais. De continuer d'envoyer des punchlines pour dire je vais encore lui en mettre. Ça, quand c'est fini.
3: T'as aussi celui qui veut narguer l'autre, qui lui envoie genre un message par erreur. Oh, coucou mon amour, on va bientôt être trois, je t'aime. Oh, désolé. Et ça, j'ai envoyé par erreur. Genre, tu t'es trompé. Qui annonce à son mec qu'elle est enceinte par SMS. Elle lui avait envoyé avec le test de grossesse.
2: Ah, mais ça, elle peut se tromper. Elle peut l'envoyer à un autre prénom.
3: Ouais, mais elle lui a envoyé à lui.
2: Ah bah, comme par hasard. Pas, ça, ça peut arriver.
5: T'annonces pas une grossesse par message.
3: Non,
2: c'est arrivé à ma chérie.
3: C'est coucou mon amour. Ah ouais.
2: Ma chérie, elle a envoyé, quand j'ai fait la demande en mariage.
3: Elle t'a envoyé coucou mon amour.
2: Non, mais le coucou mon amour, non, mais elle a envoyé des messages de je suis trop contente de cette demande en mariage. Elle a envoyé, et à mon avis, elle devait envoyer un copain, elle s'est trompée de prénom. Et le lendemain, elle fait bah, pourquoi

0: là et je danse.
1: Et quand on cuisine tous les deux, on met Dany Briand.
0: Et quand on cuisine tous les deux, avec Corentin, on met Dany
2: Briand.
1: Ah oui. Le jour où je l'ai rencontré, je suis perdu. Et après, j'ai perdu la tête. J'ai vu Suzette.
2: Je perds la raison.
0: Non.
2: Et après, chaque fois que j'ai mis.
3: Oh là là, on est sur les paroles. Monsieur Vito.
2: Un petit peu de musique à la maison ?
0: Oui, un petit peu d'électro, mais le problème, c'est qu'avec ma chère, on n'a pas les mêmes goûts.
2: Qu'est-ce qu'elle aime bien, elle ?
0: Bah, elle aime bien l'urbain.
2: Ah, ah ouais,
0: elle est Team Joule. Donc, du coup, quand je mets l'électro, elle me dit : tu peux baisser, s'il te plaît ?
2: Elle écoute de l'urbain ?
4: Elle n'a pas la physique.
2: Alors, franchement.
0: Bah, vous la verriez dans sa voiture, c'est quelque chose.
1: Ma meuf, c'est une caille, mais.

0: Quand il fait l'amour ?
1: Ouais, alors non, mais c'est surtout que du coup, à ce moment-là, il y avait la télé qui tournait et ça se passait comme ça.
2: Ah, t'as pécho sur Koh-Lanta ?
0: Ah ouais.
3: Arrête !
0: Faire l'amour sur
2: Koh-Lanta. L'équipe des rouges ?
1: Tu peux mettre un bandana, s'il te
0: plaît. L'équipe de Vito a l'air bien parti.
2: Va-t-il allumer le feu ?
4: Pietre ? Moi, je l'ai dit tout à l'heure, là, ma première fois, et c'était sur Il suffit d'un ou deux excités, le Thierry Roland.
5: Il suffit d'un ou deux excités.
2: Oh là là.
0: C'est
2: pas bon.
0: Il y a un clavier là, je crois, il y a un synthé là.
3: Ouais.
5: Dur. Ah ouais, ça c'est un peu dur.
3: Ah là-bas.
5: Ça c'est pas bien. Ça c'est pas bien. Ah oui, ça c'est pas bien. Dans le feu de l'action, certes, mais pas bien. Eh oui.
0: Oh, c'est pas bon.
2: C'est naze.
5: Ah, ça c'est son côté favori. Eh oui,
1: c'est nul.
5: Derrière, estime monsieur l'arbitre.
2: Ah ouais,
5: c'est
0: dur. Refrain.
5: Il suffit d'un ou deux excités.
3: Ah oui.
0: Heureusement, Corentin remonte le niveau parce que.
2: Mais parce que moi, quand je dis je t'aime, c'est. La la la la la la la la la la la. Est-ce que c'est tout le temps comme soirée, je suis bourré.
0: La vue d'alcool est.
2: Je t'aime.
0: Et dangereux pour la santé.
1: Mais c'est un poteau, Corentin. Je l'aime quand même.
0: Je l'aime, poteau. Je t'aime. Bonjour.
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0: aérer et faire les dessins dessus. Cette émission, c'est on fait des dessins dessus.
1: Il n'y a pas de surgelé ici. Hein.
0: Oh non, on ne réchauffe pas, monsieur dame. Qu'est-ce qu'on aura de l'émission d'hier, ma petite Stouff, pendant qu'on prépare celle d'aujourd'hui?
2: Hier, on avait passé un petit appel à notre président, monsieur Emmanuel Macron.
0: 4 milliards, il a signé.
2: Voilà, donc on voulait
0: pas
2: savoir
0: pour lui,
2: ce qu'il
0: pensait. Pour la France.
2: Et on reviendra aussi, tu as fait une braderie, Coé.
0: Oui.
2: Donc, tu auras ta petite compile de ta braderie.
0: Ça y est, après, on n'en parle plus. Hein. Reste avec nous. Il est pile poil 6h30, la météo, les infos, 7 Europe 2.
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4: Bonjour.

0: elle aussi sur la lancée de sa victoire au tournoi de Monterrey au Mexique. Et puis, on ne le verra plus sous le maillot de l'Albicéleste. Léo Messi a annoncé hier qu'il ne jouerait plus en sélection. À 39 ans, le capitaine emblématique argentin prend sa retraite internationale après l'échec en finale de la Coupe du Monde aux États-Unis face à l'Espagne.
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0: Hop, hop, hop, là, vous m'enfilez un petit sweat ce matin sur le chemin de l'école, c'est grand frais. On a les 11 à 13 degrés, en gros, au lever du jour, en Touraine. Pas vu ça depuis un petit

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1: Salut les gars.
2: Salut.
1: Bar de Pietre ouvre et comme tous les bars, évidemment, ça parle d'actu, mais ça parle de quoi
3: J'étais sur un truc, là, c'est complètement débile, mais ça me fait marrer.
2: Ah bon?
3: Et j'ai bien envie d'y participer. Tu viens avec moi?
2: Moi, ça va pas, non, t'es fou. Je suis un bonhomme, moi, je touche pas à ça, moi, t'es fou.
3: Bah, c'est parce que t'es pas de taille. T'es frustré?
2: Mais je vois ce que tu veux dire, mais c'est pour la taille qui compte, hein. Ok?
1: Est-ce que ça parle d'un concours?
2: Deuxième
1: indice.
2: T'imagines si nos ancêtres du Moyen-Âge y voyaient ça? C'est une honte.
3: Ah bah c'est Jeanne d'Arc, pas sûr.
4: Il y a un rapport avec le feu?
1: Jeanne d'Arc, non.
5: Parce que Jeanne
2: d'Arc, on s'en fout du feu.
1: C'est un concours, ils nous ont dit. Bon, vas-y.
2: C'est marrant, mais après, il faut venir avec son propre matos ou...
3: Bah, j'imagine, oui.
2: Ah, j'en ai pas à la maison.
3: Ah, toi, non, mais ta femme, si, elle en a plein.
2: Mais comment tu sais ça, toi?
3: Eh bien,
1: Que vient foutre Jeanne d'Arc là-dedans?
4: Oui, mais je vois que sa femme, il dit qu'elle en a plein chez elle. Et
3: c'est une histoire de sextoys. Qu'est-ce qu'on peut faire avec des sextoys?
4: J'ai gagné l'idée, mais ça va pas.
1: Alors, Stouff, ton idée, tu te la mets avec les sextoys.
4: Voilà.

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4: Qu'est-ce qui fait aimer la reprise du sport à vos enfants? C'est qu'ils adorent transpirer au club de judo. 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
1: Voici la compile de la brocante pour ma petite chérie et Bibounet. C'est bien ridicule ça, les gens maintenant ils m'appellent Bibounet. Puisqu'hier il y avait beaucoup de gens qui ont fait des brocantes, qui ont fait des vides-greniers. Dans la compile, il y a la chanson de Coco à Nathalie, dimanche matin.
2: On s'en fout, on n'y va pas, on a qu'à se cacher sous les bras. On commandera des pizzas, toi, la télé et moi.
1: Je vous cache pas que je l'ai tenté. Hein.
3: Ouais, par contre les pizzas c'est long.
1: Eh ben, à 4h50 j'étais debout. Hein. La réponse de ma chérie.
4: Couche de là. Bouge de là.
1: Alors,
4: bouge de là.
1: Alors, vous savez qu'ensuite, quand on vend, il faut avoir un discours. Ça, c'était mon discours de vente.
5: 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Ma brosse à dents, mais vous n'aurez pas de photos dédicacées.
1: Il y a la chanson de Nathalie qui refile tout gratis à ses copines. C'est vrai en plus.
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1: Elle l'a fait. Hein. Ah ouais. Elle l'a fait. Des fois, je tendais une oreille, j'entendais « Ah non, elle est pour toi, c'est gratuit. »
7: Dis donc.
1: Enfin, la chanson de Koé, donc moi, juste derrière.
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1: Grosse moulaga. Bien sûr. La chanson de Nat, quand je me suis absenté 10 minutes.

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1: Bon, sauf que il y a la chanson de ce qu'on va pouvoir faire avec tout l'argent qu'on a encaissé.
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0: Est-ce que vous allez bien ce matin? C'est mardi, allez, c'est la rentrée scolaire pour quelques millions d'élèves. Allez les enfants,
1: allez,
2: en
0: file indienne, attention. Premier qui a la tête qui dépasse, je lui mets un coup de bouche.
1: Voilà,
0: ça se passait comme ça, moi, quand j'étais en Picardie.
1: J'attachais les lacets de mon pote derrière. On voyait du coup.
0: Bon, ça y est. Alors, non, ça commence aujourd'hui. Puis, demain, il y a des rentrées. Ouais. Les parents qui nous écoutent, à qui je fais un gros bisou, qui ont plusieurs enfants, le savent, ça se passe par étapes. Voilà, oui. D'abord.

0: voulu échapper à un contrôle avenue de Bordeaux. Samedi soir, à deux doigts de renverser un gendarme. Vérification faite, les papiers de la voiture étaient en règle. Il n'avait ni bu ni fumé. Et s'expliquera tout de même en mars devant la justice. 1er septembre aujourd'hui, avec son lot de nouveautés, le prix européen du gaz augmente 5,5% en lien avec la guerre au Moyen-Orient, ce qui impactera les factures de 6 millions de foyers. Le gouvernement serre la vis aussi sur les arrêts de travail dont le nombre a explosé. Je vous demande de vous arrêter. C'est un peu comme ça qu'il l'a prononcé, cette phrase culte, le soir de son élimination au premier tour de la présidentielle en 95. Édouard Balladur, figure de la droite, est mort hier. Il avait 97 ans. D'abord proche, et puis rival de Jacques Chirac. Il fut aussi premier ministre de la cohabitation sous François Mitterrand, entre 93 et 95. La mécano de l'espace, Sophie Adnaud, va sortir pour la troisième fois en deux semaines de la station spatiale internationale avec sa caisse à outils. Il s'agit cette fois de remplacer un appareil de navigation, d'effectuer plusieurs opérations de maintenance. Après avoir remporté le Master 1000 de Cincinnati, il était l'un des favoris de l'US Open. Arthur Fils a chuté hier soir dès son entrée en lice, éliminé en 4-7 par le grec Tsitsipas. Qualification sans encombre en revanche pour Diane Paris. Du beau sous les préaux, un voile sur le soleil en matinée, c'est vrai. Des passages nuageux en cours de journée, mais sans conséquence. Attention, c'est frais au réveil. 11 à 14 en Touraine, 24 à 26 maxi ce mardi 1er septembre.
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0: Ouais, la rentrée de fil bleu, tiens, une ligne de bus qui disparaît, la 50 entre la ville d'Amé et Luynes, ça ne fait pas plaisir à ces utilisateurs qui ont signé une pétition. Sachez que la 18 relie désormais la gare de Tours à la ville d'Amé, la 55 Luynes à Vernoux, en passant par les portes de Loire à Tours. Vous trouverez toutes les infos de cette rentrée sur filbleu.fr. Je vous souhaite une belle rentrée, c'est Coé sur Europe 2 jusqu'à 11h.

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1: Je vous demande de vous arrêter.
2: Ah bah oui, oui, oui, bah oui.
1: Ah oui, monsieur Balladur.
3: Je vous demande de vous arrêter.
1: S'en est allé. Voilà,
4: c'était 97 ans.
1: Oui, ah bah, bon, oui, ça fait attendez. Non, et très belle carrière politique, ça. Très belle vie. Oui. Voilà, il avait arrêté sa carrière politique après avoir fini troisième aux élections, ce qui est pas une honte. Hein.
2: Non.
1: Il pensait être au deuxième tour et en fait il s'est fait doubler. Il a été troisième, mais c'était pas honteux.
5: Pensez
1: à Philippe Poutou. Pensez à tous ceux qui font, qui arrivent. Il y en a combien? Ah mais ils sont tous devant moi. Il y en a beaucoup. C'était pas honteux et cette fois-là, il s'était mis devant les gens.

0: caméras, mais ils sont tous devant moi. Bon, il y en a beaucoup. C'était pas honteux et cette fois-là, il s'était mis devant les journalistes. Il a dit je vais me retirer. C'est Monsieur Chirac et Monsieur Jospin qui gagnent. Donc dans la salle, il y a eu des ouh. Et là, il a dit
1: je vous demande de vous arrêter.
0: Et là, tout le monde a fait ouais, d'accord. Bon. Ah ben, si on peut plus ouer alors. On peut plus faire où
2: 95.
3: Non. Eh oui. Je venais de naître.
0: Eh oui, Monsieur 95. Bon, eh oui, c'est vrai. Donc ça te dit absolument rien. Merci à vous tous de vous être réveillés avec nous. Donc info sport, on va aller très très vite là-dessus puisque après avoir glorifié donc Arthur Fils parce qu'il avait fait combien,
2: il avait gagné.
3: Un Masters 1000 il y a deux
2: semaines.
0: Bravo.
3: Cincinnati, puis là.
0: Et là hier.
3: Hier, bah, bam. Premier tour de l'US Open éliminé. Face à Tsitsipas.
0: Tsitsipas, c'est l'autre hyper.
3: Comme on dit, hein, quand Tsitsipas, Arthur Fils, très près.
0: Elle est belle cette phrase.
3: Ouais, quand on va lui filer.
0: Si, quand Tsitsipas. Arthur Fils trépasse.
2: Ça fera un titre pour l'équipe. Pour
0: voilà,
2: l'équipe
0: ouais, c'est ça. Les gars, on vous le donne.
3: Allez, cadeau.
0: Allez, c'est cadeau. Vous pouvez titrer ça,
3: non,
0: c'est
3: non,
0: pour nous.
3: Non, non,
0: les,
3: quand même.
0: Les champions du monde de l'actu. Dans un instant, vous verrez que ce n'est pas forcément une bonne idée de faire croire qu'on est mort pour éviter des problèmes. Je vous parlerai d'un rendez-vous pas comme les autres. Alors, puisque je demanderai à Corentin, qui bosse avec moi tous les matins, d'écouter ce qui va se passer tout à l'heure, puisque c'est un monsieur qui avait un rendez-vous galant.
2: Ah
3: oui.
0: Une date. Et ça s'est pas vraiment passé comme il l'imaginait, et ça aurait pu t'arriver vendredi. Je vous explique. Je vous explique tout ça. Alors ça aurait été drôle. Je vous explique tout ça dans un instant. 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Pas besoin d'attendre longtemps, c'est dans deux minutes. La France qui bosse et qui se lève tôt avec un paysagiste, une paysagiste. Elle s'appelle Élodie. Nous l'aurons tout à l'heure au téléphone pour savoir comment ça se passe ce matin et si ça n'a pas été trop dur et dans quel état elle a retrouvé les plantes après l'été. C'est important ça, la prod du jour et les objets de rentrée qui parlent. Je sais que vous aimez quand on fait parler les objets. Mettez-vous avec les enfants dans la voiture. 7h30, vous entendrez les objets de la rentrée qui vont pleurer. Le

0: sont des réseaux. Nous vous présenterons tout à l'heure un gars qui se balade sur Instagram et vous verrez que lui, son bac S, il ne l'aura jamais. La villa des animateurs reviendra aussi tout à l'heure avec Didier Deschamps, Cyril Hanouna et Michel Marie qui a fait son grand retour, Cyril, hier à la télé.
1: Ouais, oui.
0: Voilà, moi j'étais devant la télé aussi, comme tout le monde. Nous aurons tout à l'heure, on reviendra sur quoi ? C'était quoi ? J'ai écrit un truc, mais j'arrive pas. Le grand. Qu'est-ce qu'il y a eu hier qui est passé là ?
2: Concours ? Non.
0: Le grand mystère de. Ah, les grands mystères de l'histoire !
3: Ah oui, c'est ça, je croyais que tu. Oui.
0: Non, les grands mystères de l'histoire. Ouais. Là, j'ai fait une. Là, c'était.
3: De l'Advil.
0: Là, franchement, j'ai cru que j'étais un médecin et que je me faisais une coloscopie. Je sais même plus ce que j'ai écrit. Et puis, des infos tout à l'heure. Si vous

0: ça va pas aller en s'arrangeant. Tout ça, vous le saurez avant 8h du matin. Est-ce que ma petite équipe est en forme?
1: Oui.
0: Ça va, Mastoufette?
1: On aurait bien dormi une heure de plus, mais ça va.
2: Moi, j'étais pile poil, j'étais au lit à 20h.
1: Ouais, mais comment tu fais pour te coucher si tôt?
0: C'est simple, j'ouvre le lit, je me déshabille, je me brosse les dents et je me mets dedans et je referme le lit. Enfin, c'est assez basique.
3: J'ai essayé hier soir, du coup, je me suis couché une heure plus tôt. L'heure d'endormissement, il change pas.
0: Je vais vous donner une technique de ouf. Si vous avez du mal, si vous trouvez que votre lit peut être mieux, Amazon, machin et tout, je le dis parce que vous pouvez trouver ça pas cher là-dessus. Le surmatelas.
1: Ah, mais j'ai déjà, moi.
0: Le surmatelas. Suivi d'un petit drap housse un peu plus confort. Suivi d'une couette légère et moelleuse. Mec, tu te mets dans ton lit. C'est un nuage qui te dit viens sur moi.
2: Allez.
0: Viens sur moi et tu as l'impression d'être Zeus au-dessus des nuages. T'es comme, vraiment, c'est
1: mais t'as pas ce problème de réfléchir à plein de choses et ton cerveau il tourne et puis t'arrives pas à t'endormir.
0: Alors j'ai découvert un nouveau truc.
1: Ah, alors
3: le maillet.
0: Non. je m'auto-assomme. Alors il faut bien viser. Hein. Mais, j'ai découvert un nouveau truc.
1: J'ai découvert
0: le masque de nuit, mais le gros masque qui est qui est très léger sur le visage, qui est en mousse. Vendre ça chez Decathlon. Mettez les amis, le fait de le fermer, vous avez l'impression qu'on vous dit bonne nuit et le sommeil arrive beaucoup plus vite.
3: Ah bon?
1: Ah
3: bon,
1: je vais tester.
0: Voilà.
2: Et tu l'enlèves à quelle heure du coup? Parce que là tu l'as encore.
0: Ouais. Salut à toute l'équipe, salut mes amis, bienvenue. On va commencer par cette info. Comme je le disais, de plus en plus de gens et de plus en plus de jeunes d'ailleurs s'amusent maintenant à faire des espèces de trek, de randonnées. Eh bien, en août 63, en Autriche, à 2955 mètres d'altitude sur le glacier de Schellstarfermer, un groupe d'amis randonneurs s'est aventuré sur un glacier. Mais le jeune homme en question bascule dans une crevasse et doit en urgence se séparer de son sac à dos pour s'alléger et survivre. Grâce à la fonte des glaces, parce que des fois, il y a eu un avantage chez celui-là. Les objets ont refait surface, dont ce sac à dos qui a été restitué à ce monsieur qui est aujourd'hui à 86 ans.
3: 60 ans plus tard.
0: C'est beau l'histoire. Voilà. Est-ce que vous voulez savoir comment ça s'est passé à l'époque? Écoutez bien, c'est une info exclusive Europe 2. Il n'a pas du tout, à l'époque, il n'a pas lâché que son sac à dos.
4: Balance ta gourmette en or, là!
5: Mais dis merde, ça pèse rien!
4: Papa, il a une énorme gourmette en or, il veut pas la balancer, merde!
5: C'est un bijou de famille, je vais pas balancer ma gourmette!
6: Balance!
4: Mais tu l'emporteras pas dans le trou!
6: Ça y est, il l'a acheté!
4: Allez!
6: Il l'a acheté!
5: Oh, ma gourmette!
6: Ah, ça va mieux! Ah, oh, bah ça va mieux, j'y arrive, je vous

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4: Vous savez que les gens m'appellent Bibounet maintenant.
5: Ah oui,
6: c'est mignon.
4: Il y a une dame, il y a deux jours, dans cette fameuse brocante, elle me dit « Oh, Bibounet ! Oh, je suis trop content de vous voir !» Bibounet, même moi, je me suis arrêté net.
6: Mais ça te va bien.
4: Hein. Champion du monde de l'actu, 7h14, je prends, c'est que de l'amour. La France qui bosse et qui se lève tôt arrivera dans un instant. Dans les infos, écoutez bien, puisqu'il y a eu la date de notre Corentin qui travaille avec nous tous les matins, qui s'est très bien passé.
5: Voilà.
4: Il est ravi. Peut-être le début d'une histoire, que c'est, on ne sait jamais bien.
6: Le début d'une histoire.
4: Tu aurais pu être à la place de un monsieur qui s'appelle Philippe. Oui. Philippe est originaire du Maryland. Philippe propose à son ami.
5: Ça t'a été plutôt moi, Philippe, pour
4: alors,
5: coup.
4: Imagine, Philippe, c'est Pierre. Alors, non, voilà. Non, c'est important que tu le saches.
7: Okay.
4: Philippe, imagine, c'est Pierre.
7: Okay.
4: Propose à son ami, Corentin, de rencontrer une femme. Et organise un rendez-vous entre les deux personnes. Et jusque-là, on est proche de l'histoire originale.
5: Totalement, c'est bien. Ouais.
4: L'ami en question, Corentin, dans la vraie vie, décide de se rendre à ce rendez-vous. Il découvre que la femme qu'il pensait rencontrer est en réalité Philippe déguisé en femme.
7: On arrête la comparaison.
4: Imagine Pietre avec du rouge à lèvres, une mini-jupe, des petits barésilles qui te dit « Alors mon chéri, on est content de voir...
7: Eh bien tester le bras zéro !»
4: Alors, je vous le dis, le gars a fait remonter ça aux autorités.
5: Ah oui, il l'a mal pris.
4: Il l'a très

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2: Marc, ce qu'il aime, c'est les vacances. 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

0: les plus brillantes du terrain de pétanque non plus, hein.
1: Eh oui, on peut pas être bon partout.
0: Faites-nous marrer, là, vous êtes au top.
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3: 7h22, nous sommes le 1er septembre. Dans un instant, c'est la rentrée scolaire, évidemment, à partir de 8h ou 9h pour beaucoup d'élèves. Ça, c'est ce que vous allez entendre dans un instant. Vous savez qu'on parlait des châteaux de sable. Moi, quand mes enfants étaient jeunes, j'ai pas de honte à le dire. Ça m'a toujours saoulé d'aller faire ce genre d'activité. J'étais pas le papa activité manuel.
4: Moi, je récupérais tous les enfants de la plage.
3: Et, mais moi, j'ai
4: et
3: jamais...
4: les parents, ils me disaient, oh, vous allez bien, mais... rien, allez bien. Je me refourguais, j'avais 10 ans, 12 enfants.
3: J'ai jamais...

0: Ouais. Toi, tu dessines les. Alors, parce que maintenant, il y a paysagiste et paysagiste. Il y a celui qui plante et celui qui dessine.
1: Ah, c'est ça.
2: Non, mais arrêtez de rêver. Un paysagiste, 90% du temps, il est là, il a les mains dans, dans les trucs. C'est beaucoup moins beau que ce que tu imagines.
3: J'ai pas les mains dans la terre, c'est mes équipes qui l'ont. Voilà. Et en fait, voilà. Je gère des équipes qui ont les mains dans la terre.
0: Mais tu sais.
3: Moi, je cherche le travail et je leur donne. En
0: fait. Moi, je trouve ça magnifique de voir des fois un espace brut et de dire là, on va mettre tel arbre, tel machin, telle senteur, telle couleur. Parce qu'il y a ça aussi, la couleur. Tu mets du vert.
3: La création, ouais.
0: Tu mets du vert dans ton jardin. Ben, il est vert.
1: Moi, je croyais que c'était quelqu'un qui passait du mode portrait au paysage, tu vois.
0: Ah oui, ouais, c'est-à-dire qu'il prend
1: une photo.
0: Il prend ton téléphone. En fait, son

0: Rigolo, mal vu dans les clubs nudistes parce que c'est un géo textile pour un slip. C'est un GPS pour retrouver tes fringues.
1: Ouais.
0: Ou c'est une nappe perméable à l'eau et à l'air qui empêche les mauvaises herbes de pousser.
2: Alors j'aime bien le premier, mais c'est le troisième, ouais. C'est une nappe.
0: Ça c'est important à mettre. Et enfin, quelle opération de mesure permet de déterminer les formes, les dimensions et les pentes d'un terrain? Le relevé topographique, le relevé topo-guichet ou le relevé topo la lumière à tous les étages?
2: Topo la lumière à tous les étages. Non, c'est le topographique.
0: Bravo. T'embrasseras tes camarades qui bossent pour toi, les gens qui sont dans les jardins, alors qu'il est certainement partout en France. Gros bisous, Elodie. Fais un bisou à qui
2: Merci.
0: Tu veux, vas-y.
2: Bon courage. Eh ben, j'embrasse toute la famille, mon fils qui va faire sa rentrée ce matin, et puis ma fille demain.
0: Allez, pour la peine, il y aura danse du cucu dans deux minutes pour aider tous les enfants. Allez.
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0: chance un jour de rentrer. La rentrée, justement, elle est plus chère pour les propriétaires cette année, puisque la taxe foncière qui est arrivée dans les boîtes à lettres et e-mails indique des hausses pour 44 communes d'Indre-et-Loire, une sur 6, la plus forte, c'est pour Blaire, 15,8%, suivi de près par Villeloing, Coulanges et Fondettes à 15% d'augmentation. De l'inflation également sur les factures de 6 millions de ménages, factures de gaz, les contrats sont indexés sur les prix repères, ça augmente de 5,6% ce 1er septembre. Parmi les nouveautés, il y a aussi le plafonnement des arrêts de travail, un mois maxi pour une première prescription. La mort d'une figure de la 5e République, Édouard Balladur, est décédé hier à 97 ans, Premier ministre de droite, en cohabitation sous François Mitterrand dans les années 90. Il avait échoué aussi à se qualifier au second tour de la présidentielle en 95 face à Jacques Chirac, son meilleur ennemi. Les effets du changement climatique, la hausse des billets liée à l'augmentation du kérosène, rien ne semble pouvoir freiner le trafic aérien qui a battu son record en juillet, plus 0,2% sur un an, essentiellement grâce à la croissance des vols Asie-Europe. Et puis, à l'étage encore au-dessus, Sophie Adnaud, qui passe presque autant de temps dehors qu'à bord de l'ISS, va sortir une nouvelle fois en début d'après-midi pour réparer notamment un appareil de navigation. Un mot de tennis, Arthur Fils sorti d'entrée cette nuit à l'US Open, le numéro 1 français battu au premier tour par Stefanos Tsitsipas, le grec. C'est passé en revanche pour la récente lauréate du Master 500 de Monterrey, Diane Paris. Belle perf aussi pour Quentin Alice qui se lisse au second tour.
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0: Ouais, faites-moi le plaisir de m'enfiler un petit sweat ce matin avant de partir à l'école. C'est frais, on a 11 à 13 degrés au lever du jour. On n'a pas eu ça depuis longtemps. Le soleil va se charger quand même de remettre tout ça en ordre. 25-26 maxi ce mardi 1er septembre. Un ciel lumineux pour Amboise, pour Tours, pour Loches, Chinon et Sainte-Maure-de-Touraine. Valeur qui prendra encore plus de hauteur dans les jours qui viennent. Bon réveil, bonne rentrée à tous. 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
2: Attention, vous êtes prêts? Vous êtes en souplesse? Les enfants sont derrière la radio? Aujourd'hui, c'est jour de rentrée, alors il y a peut-être des cris à la maison, il y a peut-être du stress, il y a peut-être des sourires trop affichés sur la tête des mamans qui disent « Allez, dégage !»«
3: Allez, dégage !»«
2: Mais maman, je suis triste !»« Eh ben moi aussi, regarde-moi ce visage, regarde maman, elle est triste aussi !»«
4: Maman, il est 5h !»«
5: Oui, oui, mais c'est pas grave !»«
3: À vendredi soir !»« Mais je suis pas en internat !»«
2: Mais maman, le bus, il passe à 9h, il est 7h35, eh ben voilà, tu seras prêt !»«
4: Mais maman, on va rentrer les deux mains !»

0: une info, puisqu'on a beaucoup de boulangers qui écoutent cette émission et on embrasse tous les boulangers de France. Vous savez que vous avez un métier que j'adore, moi, tous les métiers de bouche, je trouve que c'est extraordinaire. Donc je pense à vous, les boulangers. D'ailleurs, ça m'a fait marrer parce que j'ai vu une boulangerie au Touquet qui a été rachetée. C'était un copain à moi qui avait la boulangerie et la boulangerie a été rachetée.
1: Ouais.
0: Et ça fait un an qu'elle est, il n'y a toujours pas de boulanger. Donc. Vous savez, elle est en travaux, donc je suis passé devant, parce que je me suis dit, mais c'est incroyable, en plein centre-ville du Touquet, et j'ai vu une annonce, et le mec recherche une vendeuse, un boulanger, un pâtissier, un apprenti boulanger.
2: Ah ouais. Ouais,
0: et, donc j'avais envie de lui dire, mais si t'as pas tout ça, pourquoi t'as ouvert une boulangerie?
3: Le mec, il a un four, quoi.
0: Il
3: a un micro-ondes.
0: Il y a des métiers, quand t'ouvres un truc, bah, essaie d'avoir, je sais pas, si t'as vraiment rien, faut peut-être pas faire ce métier-là.
4: Mais je suis carreleur en plus.
0: Non, mais donc il est arrivé, non mais rigolez pas, c'est en Allemagne, il manquait 10 grammes de pain à 10 grammes dans un pain. Le client l'a pesé parce qu'il avait acheté un pain de 500 grammes. Il l'a pesé, il était à 490 grammes. Oh. Le boulanger était contraint de s'équiper de balance spéciale parce qu'en fait, le gars a voulu lui faire un procès. Donc on lui a dit maintenant, si vous voulez pas de procès, il faut la balance. Ça lui a coûté en gros tout l'équipement 15 000 euros.
2: Ouais, non. Mais 10 grammes, quoi.
1: Il y a des gens qui n'ont rien à faire.
0: Alors que je peux vous dire qu'il y a des boulangers qui s'ennuient pour beaucoup moins que ça. Ce qu'il y en a, enfin, boulanger, façon de parler, ils prennent le truc, ça sort du du congélo. Et voilà, un petit micro-ondes, 80 euros chez Electrodépôt. C'est un Valberg, personne ne sait d'où ça vient, mais c'est la marque. Les objets de la rentrée qui parlent, c'est notre dossier du jour. C'est important. Et si vos objets de la rentrée se mettaient à parler? Par exemple, si le cartable des enfants se mettait à parler, qu'est-ce qu'il dirait?
5: Top, top, ça rend plus là, ça rend plus. Et ben voilà.
1: Le fameux.
0: Enfin, le stylo 4 couleurs, il dirait quoi?
6: Salut, c'est le noir. Salut, c'est le rouge.
7: Salut, c'est le bleu.
8: Salut, c'est le vert.
7: Ah, c'est toi, tu sers à rien.
0: C'est vrai que on est d'accord.
3: Le
0: vert, il sert pas beaucoup. L'équerre, si l'équerre pouvait parler, elle dirait quoi?
9: Je suis pas un boomerang.
0: Le rapporteur, s'il pouvait parler, il dirait quoi?
5: Et moi, je suis pas un point américain. Bordel.
0: Et si la copie double qui ne rentre pas dans la prochette transparente, elle pouvait parler, elle dirait quoi?
5: Ah, aïe, mais ça rentre pas, il y a déjà du monde. Eh ben voilà, j'arrive plus à respirer. Oh.
0: Que dirait le fameux papier canson, vous savez, un petit peu épais là?
10: Même moi, je sais pas ce que je fous là en fait.
0: Et le taille-crayon, il dirait quoi le taille-crayon?
10: Oh, il est gros ton 2B.

0: Salut, c'est Europe 2. Aujourd'hui, nous sommes mardi 1er septembre. Non seulement nous sommes alors attention, hein, 1er septembre, ça y est, c'est le démarrage. Donc, on va bientôt arriver dans l'automne. Vous allez voir, on clignera des yeux, on va arriver à Noël.
1: Eh oui.
0: Les décos de Noël vont commencer à arriver, elle va être vite pliée cette histoire.
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0: Je savais pas que j'étais comparé à un drone, moi, maintenant. La Villa des animateurs reviendra dans un instant sur les grands mystères de l'histoire. Ça, c'est une émission à passer sur RMC, je me trompe?
3: Ouais, c'est je ça, pense, oui. Exactement. Ouais, c'est ça.
0: Dans un instant, Didier Deschamps, Cyril Hanouna et Michel Marie viendront peut-être parler de nouveaux mystères. Et puis, si vous avez une maison, vous avez peur des fissures, vous en avez remarqué les petites fissures,
3: ouais.
0: Je vous expliquerai que ça va pas s'arranger avec le temps. On parlera de tout ça avant 8h du mat. Mais aujourd'hui, puisque c'est la rentrée scolaire, je vais vous présenter cet élève. Ça se passe au micro de Micro de Rouen, j'adore ce garçon,
3: ouais.
0: Qui se promène. Et alors là, il est tombé sur un génie.
1: Une pépite.
0: Il est tombé sur un génie, il va dans la rue, pose des questions. Alors je vous assure, elles sont simples et en plus il prend des étudiants. Parce que vous pourriez dire, bon ok, il prend des neuneux à la sortie d'un bar, ou un peu bu. Non, pas du tout. Il prend des jeunes étudiants, comme ce jeune homme qui visiblement a beaucoup trop séché les cours de maths de niveau CM1.
4: 9 x 3, ça fait combien?
5: 9 x 3, 67.
4: Ah oui, pourquoi?
5: J'aime bien 67.
0: D'accord.
1: Ah, d'accord.
4: 9 x 2 alors?
5: 9 x 2, ça fait 48.
4: Ouais, 48, pourquoi?
5: Parce qu'en fait, j'ai pris 9, j'ai divisé par 2 et après j'ai fait x 2.
1: Ah oui.
3: Ouais. Mais pas de logique là.
1: Non, il n'y a rien qui va.
0: Non, il n'y a rien qui va, monsieur. Alors on est sur du lourd. Mais il va quand même essayer de l'aider. Il va lui donner une autre chance qui consiste à compter 9 et 9 sur ses doigts.
3: Ah ouais.
0: Le principe, c'est de faire 1, 2, 3, 4, 5, 6, 7, 8, 9, 10, 11, 12, 13, 14, 15, 16, 17,
1: 18.
0: C'est la logique. Bah, pas là.
4: Compte avec tes doigts.
5: 9 x 2.
4: Ouais, compte avec tes doigts.
5: 1, 2, 3, 4, 5, 6, 7, 8, 9.
4: Ouais.
5: Là, on a 9. Ouais. 1, 2, 3, 4, 5, 6, 7, 8, 9.
4: Ouais.
5: Bah, ça fait 9.
0: Bah oui. Eh oui, forcément. Oui. Mais c'était pas le but. Hein. Le but du jeu, c'est d'aller après 9. Hein.
1: Il a que 10 doigts.
0: Alors, écoutez bien, parce que le plus choquant, c'est le niveau d'études de ce jeune homme.
4: Ok. T'as quel niveau d'études actuellement?
5: Là, je suis en seconde prépa, ingénieur.
1: Ingénieur
6: de quoi?
3: Ouais, change.
0: Peut-être un peu exagéré là. Il aurait peut-être un peu mitonné, non?
1: Je
0: suis prépa, ingénieur.
1: Prépa cosmonaute.
0: Eh bien sûr. Je suis en lycée professionnel cosmonaute. Mais bien sûr. Et Philippe Poison et les pizzaiolo. Mais bien sûr. Allez, bonjour, bienvenue.
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0: Reste avec nous. On est sur Europe 2, à tout de suite. Avec la villa.
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0: j'adore ce... Je m'en suis pas trop lassé de celui-là.
1: Non.
0: Franchement, je le trouve... je le trouve smoothie screamy.
2: Bah, ça veut dire alors ça veut dire quoi
0: Il est smoothie. Il est
2: creamy.
0: Il est smoothie screamy. C'est-à-dire que tu dis, tiens, j'ai envie d'écouter une chanson smoothie. Elle est creamy. Tu la mets comme ça. Et alors, et les mecs, ils ont le droit d'inventer des mots tous les jours sur Internet. Pourquoi moi, je pourrais pas
2: dire. C'est chelou quand même. Pourquoi c'est creamy?
0: Et alors, voilà, c'est smoothie creamy.
1: On dirait une catégorie.
0: Voilà.
1: Non.
3: C'est la rentrée des classes, du coup.
0: Vous voyez.
1: Catégorie, je dis.
2: Trop loin. Trop loin.
0: Ça devient contagieux. Parce que Vito, moi, je t'ai connu il y a un an. T'étais le jeune pur innocent qui passait des titres de

0: Scooby-Doo, on t'a retrouvé là, et le gars, un an après, c'est dit non, tu auras une catégorie ou pas.
1: Non, j'ai pas dit ça.
2: Enfin, tu l'as pensé fortement. Oui.
0: Merci beaucoup. Merci Stouff. Stouff, Pierre, Corentin, Vito, qui réalise cette émission tout à l'heure. Tiens, on aura. Et si y aller, parce que vous avez remarqué que chaque jour qui passe, il y a un nouveau candidat aux élections.
3: Oui, beaucoup.
0: On a commencé à faire du monde. Il va bientôt y avoir plus de candidats que d'électeurs. Faites gaffe, les gars.
3: Il va y avoir des primaires dans tous les partis.
0: Ça va devenir un peu pénible parce que ça fait beaucoup de promos pour rien.
4: Oui, c'est ça.
0: Ah oui, parce que c'est comme si tu faisais la promo d'un artiste, il sort jamais son titre. Donc ça va être le cas. Il y en a qui disent j'y vais, finalement, ça sert à rien. Je n'irai

0: pour vous. Bah, oui. Enfin, vous l'avez quand même compris.
1: Mais c'est pas un peu tous la même chose, tous pour leur gueule en fait.
0: Je pense qu'il y en a deux. Enfin, je pense qu'il y en a deux trois qui ont une conviction. Ouais, je crois qu'il y en a qui sont convaincus de certains trucs, pas beaucoup. Hein.
2: Philippe Poutou, par exemple, je pense qu'il est convaincu.
0: Je pense que Philippe Poutou, il pense qu'il pourrait être président en pull.
1: C'est pas vraiment ceux qui sont mis en avant, je pense, ceux dont tu
3: mais
1: parles.
3: Mais tu vas voir qu'il va se faire une primaire à lui tout seul. Et il sera pas élu.
0: Oh, j'ai fait même en étant seul, les gars, je comprends pas.
4: J'ai fait 3%.
0: Je suis pas élu.
4: Lui, c'est une balle au mur sans balle.
0: Nous aurons dans un instant une info tiens, qui va vous expliquer pourquoi il faut s'inquiéter un petit peu pour les maisons particulières que vous avez. Mais en attendant, nous avons les plus grands mystères de l'histoire ce soir sur RMC Story. J'ai l'impression que tous les jours, les plus grands mystères de l'histoire. J'ai l'impression qu'RMC Story, c'est les bagnoles.
3: Ouais, ça, c'est une découverte, ça.
4: Oui, mais c'est
3: ça, c'est RMC Découverte, c'est pas les mêmes.
0: Parce que RMC Découverte, ils ont l'Alaska.
3: Oui,
0: les bagnoles,
3: ouais.
0: Et les secrets des pyramides.
3: Oui, c'est ça.
0: J'ai l'impression que...
3: Et les mecs qui cherchent un trésor depuis... depuis
0: sur l'île de machin.
3: Ça a dû leur coûter un million de recherches.
0: Ne regardez pas, je vois ce que tu veux dire. Ne regardez pas ces saisons-là, je crois qu'il y a 8 saisons. Ça n'a aucun intérêt parce qu'à chaque fois, ils disent « Ah, nous avons trouvé un élément terrible ». Et en fait, comme il y a 8 saisons, tu te doutes bien qu'ils n'ont rien trouvé.
3: C'est exactement ça, ça ne sert à rien. Ah,
0: les mecs, ils creusent, ça coûte une fortune. Et il y a l'île d'Auckland.
3: C'est pas ça,
0: exactement. Et il n'y a rien.
4: Mais ils trouvent quoi du coup?
3: Rien. Une planche. Ils ont creusé de 40 mètres.
0: Ils trouvent rien.
3: Ils ont fait venir une foreuse.
0: Oui.
3: Ils trouvent une planche à 40 mètres. Oh, ouais, c'est un indice.
0: Et ils trouvent rien. Ils te disent à chaque fois : je crois que nous avons trouvé quelque chose. Mais non.
1: Ouais, visiblement, ça vous happe puisque vous en parlez.
0: Est-ce que je me suis fait avoir ?
3: Moi aussi, je me suis fait avoir.
0: Allez, est-ce que les personnalités de la villa ont des mystères à nous dévoiler ? On va demander. On a qui ?
1: Oui, pour commencer, on a Didier Deschamps, l'ancien sélectionneur des Bleus, avec nous. Bonjour, Monsieur Deschamps.
5: Bonjour à tous. C'est-à-dire tactiquement et techniquement, on va parler de. De mystère.
4: Oui.
5: Je dois vous avouer que dans le football, il y a beaucoup de mystères. Alors, oui. Juste deux secondes, parce que là, je suis en train de démêler les petites frisettes de Benjamin Pavard.
4: Ah oui.
5: C'est l'enfer, on dirait des écouteurs filaires de chez Darty qui sont sortis d'un sac.
4: Attendez,
5: ça y est, je suis presque, c'est bon, j'ai fini.
1: Oh, cool, on s'en fout. Alors, quel est le plus grand mystère du football, Monsieur Deschamps?
5: Par exemple, je dirais Adil Rami.
4: Pourquoi?
5: Pendant la Coupe du Monde 2018 que l'on a gagné.
4: Mm-hmm.
5: C'était un mystère, je me demande encore ce qu'il foutait là. Lui aussi, d'ailleurs, se le demande. Il a été payé à rien foutre.
4: C'est ça.
5: C'est comme si on mettait un chauffeur de métro sur une ligne automatique.
4: Mmh.
5: Et bon, on a gagné, c'est le principal.
4: C'est vrai.
1: Et un petit dernier mystère, peut-être?
5: Je comprends pas.

0: cancer.
1: C'est vrai,
0: on a parlé tout à l'heure.
2: Alors, le rapporteur, par exemple, tous les enfants en ont un, mais personne n'en a jamais vu un adolescent en utiliser un spontanément. Ouais. On a des jeunes sur TikTok faire des chorégraphies pendant 3 heures sur Aya Nakamura, mais jamais des vidéos comme « Salut la team, aujourd'hui, je vais d'être ça et je vais mesurer un angle à 42 degrés. » Wesh.
0: Oui, c'est complètement fou, ça mon chéri. Et l'équerre.
2: L'équerre, alors c'est pareil, acheté en septembre, retrouvé en juin avec le bout cassé. Certaines ont même encore leur étiquette ou ont passé une année scolaire complète dans une trousse comme des touristes japonais dans un bunker.
0: Ça c'est complètement fou, les chéris. Une conclusion, Michel, à cette enquête.
2: Oui, alors les fournitures scolaires inutiles sont toujours là, les élèves ne les utilisent pas, donc chaque été, tout le monde continue d'en acheter, ça reste un mystère. Contact.
0: C'est vrai. C'est complètement fou, hein, les chéris. Merci, Michel Marie. Allez, tout de suite sur W9, c'est le classement des fournitures préférées des étudiants français. Et le premier, c'est Jean-Jacques Goldman devant la calculatrice Casio.
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2: 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Peut-être
4: 9h30.
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0: C'est Europe 2, bonjour, dans un instant. Tiens, vous savez que c'est la mode maintenant d'inventer des nouvelles peurs. Les nananana-phobies. Voilà, eh bien, il y en a une nouvelle qui vient d'arriver. Je vous expliquerai ça dans un instant, vous devrez trouver ce que c'est. Et si Jean Castex, le patron de la SNCF, décidait d'y retourner ?
1: Elle est capable ?
0: Mais pourquoi pas ? Nous l'aurons tout à l'heure et puis le loyer va tomber. Vous envoyez loyer, L-O-Y-E-R au 7-12-13. Je vous appelle, quelle est la seule radio qui paie votre loyer ? Vous me dites ?
2: Europe 2 !
0: Et bim, c'est gagné.
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0: Dans 2 minutes, tout pile, il sera 8h. Vous restez avec nous, à tout de suite.
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élèves font leur rentrée. Donc cette année, c'est 9000 de moins qu'en 2025 pour le Centre Val-de-Loire. Et dans 10 ans, l'Académie Orléans-Tours aura perdu 65 000 élèves, selon les chiffres du rectorat. Au moment où certains font leur rentrée, d'autres sont priés de sortir. 70 migrants hébergés depuis 16 mois au Beaumont à Tours ne sont plus les bienvenus. La justice a autorisé leur expulsion à partir d'aujourd'hui. Et pour l'instant, la SET, la société d'équipement de la Touraine qui gère les anciennes casernes de Tours, n'a pas donné suite. C'est avéré que la taxe foncière se prend la plus grosse claque cette année, 15%, 15,8 même % de hausse. Mauvaise nouvelle pour la rentrée, Ville-Loin-Coulanger et Fondette ne sont guère mieux lotis avec 15% d'inflation. 44 communes ont

0: présidentielle en 95. Du beau sous les préaux, un voile sur le soleil en matinée en Touraine. Des passages nuageux aussi en cours de journée, mais sans conséquences fâcheuses. Attention, hein, c'est frais au réveil. Couvrez-vous avant de partir à l'école, jusqu'à 14 degrés et 26 maxi ce mardi 1er septembre.
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0: Bon, quoi de neuf chez Fil Bleu pour cette rentrée? Il y a une ligne de bus qui disparaît, c'est la 50 entre la ville Audame et Luynes. La 18 relie désormais la gare de Tours à la ville Audame. La 55 Luynes à Vernoux via les portes de Loire à Tours. Vous trouverez toutes les infos de cette rentrée sur filbleu.fr. Allez, bonne rentrée avec Coé sur Europe 2 jusqu'à 11h.

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1: Salut tout le monde, voilà, un grand respect pour tout ce que vous faites comme d'habitude. Merci d'être revenu. Je viens d'entendre sur podcast par rapport au fait d'aller dans la Lune. Voilà, c'est bien déjà que sur Terre, dans le bâtiment, il y a toujours des délais. Alors si dans 6 ans on peut avoir un tel là-bas, ce serait assez surprenant, mais bon. En tous les cas, merci à tous, vous me faites bien bien kiffer et prenez soin de vous.
2: C'est vrai mon ami, il a raison. 2032, je redis l'info parce que vous l'avez peut-être raté hier. 2032. Et ils annoncent qu'on va pouvoir, il y aura un hôtel sur la Lune.
3: Oui.
2: Et donc il y a déjà des gens qui ont commencé à payer. Alors ça sent l'enfume monstrueuse parce qu'il a raison. Quand tu vois déjà les délais que te mettent les entrepreneurs.
3: Qui ne sont jamais respectés, c'est-à-dire avec combien de retard?
2: Non mais oui, c'est toujours comme ça. Les gens qui savent qu'ils ont des travaux, notamment des travaux importants, on leur dit c'est fini le 15 septembre, tu rajoutes un mois et demi derrière parce que tu as un gars qui n'est pas venu, il y a eu un truc, un problème. Voilà, il y a toujours des soucis comme ça que tu vas.
4: Hein. Et j'ai l'impression que les artisans ils disent souvent « je vais passer cet après-midi ». Ouais. Un chantier. Et là, sur la Lune, on passait cet après-midi.
2: Non, mais il a raison.
3: J'ai sonné, il n'y avait personne. Je suis reparti.
2: Bah, je repasse dans 6 mois. Non, mais quand tu vois les délais sur Terre, alors imagine quand tu vas faire ça et que tu te banquerais une multiprise sur la Lune. Bon, l'électrodépôt, il n'est pas à côté. Hein. Ah, bah, c'est pas les bonnes plaintes. Bah, faut que je rentre. Hein. 60% des maisons se fissurent en France. Justement, tiens, tant qu'on est dans les bricolages, à cause des changements climatiques.
3: Oui, la sécheresse.
2: La sécheresse, c'est-à-dire très mouillé, très sec, très mouillé.
3: Surtout les sols argileux, en fait, ouais, dès que c'est sèche, en fait, ça rétracte. Et quand, dès qu'il y a avec les inondations et la pluie qui tombe, bah, ça regonfle. Et donc, les maisons, elles kiffent pas.
2: Et ben voilà, les maisons, elles kiffent pas, comme dirait Pietre. Les sols se rétractent avec de la sécheresse et se dilatent avec l'humidité. Alors, je pose.

0: rétracte avec de la sécheresse et se dilate avec l'humidité. Alors je pose une question, est-ce que quelqu'un a une solution ?
1: Bonjour, c'est Olivier de Carglass. Une fissure sur votre maison ?
0: Oui.
1: Eh bien, je peux y injecter ma résine.
0: Non.
1: Bon, faut ramener la maison au centre Carglass.
0: Ah.
1: Et c'est là que tu vas galérer.
2: Oui, oui. Carglass répare, mais ta maison, faut que tu la déplaces.
0: Et c'est là que ça peut poser problème. Toute l'équipe est en forme aujourd'hui ?
3: Oui. Oui.
0: Et si Jean Castex y allait, lui aussi, le patron de la SNCF ? Et s'il décidait, lui aussi, de son côté, de devenir, pourquoi pas, de se mettre sur la longue liste de celles et ceux qui veulent devenir président ? On en parlera tout à l'heure. Le loyer, 8h20, je vous appelle. Je vous dis quelle est la seule radio qui paye votre loyer, vous me dites. Déjà, outre le fait de passer un petit moment avec nous de joie et d'entendre Josiane sauter du 5e étage, notre comptable, vous aurez peut-être le montant du loyer. Hier, c'était 1100 euros qu'on a offert.
3: Oui. Ouais.
0: 1100 euros. Il faut rembourser ça. Hein. Envoyez vos SMS. Hein. Parce qu'hier, je les ai vus, ils étaient blancs. Hein. Donc, vous envoyez loyer LOYER au 7 12 13 pour vous inscrire. C'est le seul moyen pour que je puisse vous appeler loyer envoyé au début de votre SMS au 7 12 13. Le top de Stouff, 8h30, oui. Ce sera quoi ?
3: C'est les choses qu'on aurait aimé savoir plus tôt dans la vie.
0: Ah, c'est vrai, t'as raison. Ça.
3: Voilà.
0: Il y a plein de choses, des fois, on nous dit, puis on les apprend plus tard.
3: Pourquoi je les suis que maintenant ?
0: On le fera tout à l'heure. 8h45, on fera tout à l'heure l'info qui sert à rien, mais on l'a prise quand même. Et puis, les moins grosses têtes. Hier, c'était le au revoir à Philippe Bouvard. Voilà, qui était enterré. Alors, je voulais aller, mais c'était à Cannes. Donc, tout ça permet d'écrémer tous les picassiettes du showbiz qui viennent dans les enterrements pour se montrer.
4: Tu pouvais pas emprunter le jet privé de Céline Dion ?
0: Et non.
4: Ah ouais.
0: Et non, elle avait perdu les clés.
3: Ah ouais.
0: Et non, elle m'a dit, je l'ai appelé hier. D'ailleurs, on l'aura tout à l'heure. Céline Dion, vous avez vu qu'elle a chanté pour ses fans devant l'hôtel.
4: Ah.
0: Bon, enfin, elle a chanté.
5: Et mollo, mollo, parce qu'après, il y a
3: oui, oui, hein.
0: Elle a fredonné. Oh. Oui, mollo, mollo, il faut que tu en tiennes 22, là. Donne pas tout dans la rue, Céline. Hein. Vas-y, garde-en pour la suite. Est-ce que vous connaissez, avant qu'on s'écoute Alex Warren dans un instant, est-ce que vous connaissez la chérophobie ?
6: C'est quand t'as peur des choses chères.
4: Ouais, c'est ça.

0: T'as peur de la chanteuse Cher, peut-être?
1: Ah, ah oui, maintenant, oui.
2: De You Believe.
1: Oh, putain, je l'ai pas vu.
3: Oui, oui, non, non, c'est la peur d'être heureux. Voilà, oh, certaines personnes sont convaincues qu'un moment de bonheur sera forcément suivi d'un événement négatif, ce qui n'est pas totalement faux.
4: Je suis un peu comme ça, moi.
3: Mais ce qui est un peu vrai.
4: Les moments de bonheur. J'appelle ça les vases communicants.
3: Oui.
4: Quand j'ai des grosses galères, je me dis, allez, vas-y, ah, c'est bon, ça veut dire que bientôt j'aurai une bonne
3: nouvelle. Ce qui est vrai aussi. On dit toujours qu'après une tempête, les tempêtes balayent toujours devant ta porte et qu'après une tempête, il y a toujours du soleil. Mais.
4: T'as la loi de Murphy qui dit tout l'inverse.
3: Ouais, hein, mais forcé de constater que. Forcé de constater que si t'as des moments de bonheur, généralement, il faut bien en profiter parce que la vie est aussi une succession de mauvaises nouvelles.
4: Oui. C'est ça.
3: Donc, il faut profiter doublement des bons moments de joie dans sa vie. C'est pour ça que les moments en famille, les moments de. Faut se poser. Quand on est jeune, on savoure pas tout ça, on a envie que ça passe. Mais avec le temps, faut savourer tout ça. Donc, cette crainte peut être liée à des expériences passées ou des périodes heureuses qui ont précédé des événements douloureux, mais aussi certaines croyances, au perfectionnisme, à outrance ou à la superstition. Ça s'appelle donc la. Chérophobie.
4: Ouais.
3: Allez, on va jouer tous ensemble. L'anatidaephobie, qu'est-ce que c'est? Je vais vous aider. Vaut mieux pas que les chasseurs soient comme ça.
5: La peur du fusil?
2: Non, la peur de pas voir.
4: C'est la peur des canards.
3: Non, c'est la peur qu'un canard vous observe.
4: Ah, oui.
3: L'anatidaephobie, c'est la peur que t'aies un canard qui te regarde.
5: Mais à quel moment tu te dis ça?
3: Qu'est-ce qui se passe? J'ai un canard qui me regarde.
4: Je suis pas bien.
5: C'est bizarre.
2: J'ai entendu un coin là.
3: L'alapophobie, je vous aide, heureusement que vous ne l'êtes pas. L'alopophobie.
4: C'est pareil, c'est pas une histoire avec d'un animal?
3: Non. Heureusement que vous ne l'êtes pas autour de cette table.
5: Rien à voir avec la peau.
3: Ça a un rapport avec moi. L'alopophobie.
4: La peur des chauves.
3: La peur des chauves. L'anuptaphobie.
4: Ah, j'ai un idée, mais.
3: Ça, c'est Corentin pourrait être comme ça, mais il n'est pas comme ça.
4: Ah.
3: C'est une peur, je vous rappelle. L'anuptaphobie.
5: La peur de. C'est pas rien à voir avec l'URSSAF.
3: La peur de rester.
2: Célibataire,
3: absolument.
2: Ouais,
3: la votaphobie, il a un peu aussi, Corentin.
0: La peur d'aller voter.
2: Ouais. Ouais. Bah, ça va.
3: La peur, la peur des factures.
5: Ah bah oui.
2: Oh, c'est toi aussi, hein.
3: Mais moi, j'ai peur de les régler.
4: J'ai peur de les régler.
2: Je veux bien tout prendre, mais à un moment donné.
4: On partage. Hein.
3: Attention, vous n'êtes pas prêt pour celui-là. L'arachibutyrophobie, je vais vous le donner. L'arachibutyrophobie, c'est la peur que la cacahuète colle au palais.
4: Je l'avais presque.
0: J'aurais pu la trouver.
3: La turophobie, la peur du fromage. La papaphobie, la peur du pape, ce qui n'est pas

0: s'inscrire pour le loyer, L-O-Y-E-R au 7-12-13 pendant la pub. Dans un instant, Stouff vous parlera sur les réseaux, elle adore ça. Voilà, faites-vous plaisir, laissez-nous des messages, venez nous voir sur tous les réseaux sociaux qui existent. On est dessus, TikTok, Twitch, YouTube et Facebook.
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0: Dans 5 minutes exactement.

0: de rien. 7, 12, 13 en envoyant loyer. Et si l'ancien Premier ministre d'Emmanuel Macron, l'actuel PDG de la SNCF, se présentait aux élections présidentielles?
1: Moi, je pense qu'il va y aller.
0: Jean Castex, tu penses vraiment?
2: Non.
0: Je mets pas un euro dessus.
3: Il est bien là où il est.

0: Par contre, je prends de l'avance sur les choses à vous dévoiler. C'est-à-dire avec mon programme.
1: Ah, très bien.
0: Alors, voici ce que je ferai en France si je deviens président de la République.
1: On vous écoute.
0: Alors, primo, moi, président, terminé les jets privés pour aller voir Donald Trump, Vladimir Poutine ou n'importe quel chef d'État, je prendrai le train.
2: Ça, c'est bien, ça.
0: Bon, pour Washington, il y aura sûrement une correspondance.
2: Oui, il y a des chances.
0: Mais on s'organisera.
1: D'accord, on note.
0: Deuxio,
1: oui.
0: À la cantine de l'Élysée, fini les pokéballs, les graines de chia, je remettrai des vrais plats.
1: Style.
0: Langue de bœuf, bouchée à la reine, endive au jambon et les vendredis, œufs mimosa. Ça, c'était la France qui avançait des années 70.
1: Ouais, ça, on s'en fout.
0: Ouais. Troisio, je remets le Minitel.
1: Oula.
0: Les jeunes arrêteront de scroller toute la journée pour discuter avec quelqu'un. Faudra aller sur le 3615 ULA et réussir à se connecter. Ça les calmera.
1: Ouais, bah ça, oui, c'est bon.
0: Quatrio,
1: oui.
0: Retour obligatoire des technologies des années 80.
1: Wow.
0: Magnétoscope, PalSecam, VHS 2000.
2: Ouais.
0: Téléphone à cadran et cassette audio.
1: Ouais, d'accord.
0: Au moins, quand ça bug, on tape dessus et ça repart.
2: C'est pas faux, ça.
1: C'était bien, ça.
0: Ouais. Et enfin, 5
1: ouais.
0: À la radio, davantage de vieux chanteurs. Les jeunes découvriront enfin les vraies chansons.
1: D'accord. Ouais.
0: S'ils ne sont pas contents, ils pourront envoyer une réclamation par courrier, bien sûr.
1: Évidemment. Ouais, bah, on voit, bah, ça risque d'être compliqué, mais bon, pourquoi pas.
0: Eh bien, pour ceux qui ne sont pas contents, je mettrai en place la taxe Michel et Augustin.
1: C'est quoi ?
0: Je ne sais pas encore, mais comme ce sera dans le train, le Michel et Augustin coûte une couille de toute façon.
1: Ce sera une taxe
0: donc la taxe va coûter
1: une couille.

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0: Elle me dit sur mon Insta Koé officiel, heureusement que vous êtes là le matin pour nous faire pisser dans la culotte.
1: Ah oui, ah, bah, tu vois, si on peut aider.
0: Ouais, écoutez, si on peut, c'est pas pratique, pratique, mais on y va, c'est parti, j'appelle quelqu'un au hasard. Attention, peut-être vous. Madame, monsieur, c'est une dame.
2: Oui.
0: Ou écureuil, poignée de porte, vous savez, tout ça
3: allô
0: n'est pas notre... Oui, allô. Déborah.
3: Allô.
0: Déborah.
3: Oui, oui.
0: Bonjour.
3: Bonjour, Koé.
0: Bonjour, madame. Quelle est la seule, quelle est la seule radio qui paie votre loyer?
3: Europe 2.
0: On aurait cru les...
3: Les
0: commentaires de football.
4: Les gens ça combien d'eau?
0: Oui. Oh, plein dans la lucarne. C'est merveilleux. Comment ça va, ma petite Déborah?
3: Ça va bien, et toi? Et vous tous?
0: Ouais, non, dis-moi, ouais, bah, évidemment, qu'on se tutoie. T'habites où? Je veux tout savoir. Que fais-tu dans la vie et tout et tout?
3: J'habite à plein de cucs, alors vous allez rigoler, mais on est d'accord.
0: Non?
3: Mais... Ah, c'est à Marseille, quoi, c'est à côté de Marseille.
0: Je connais bien les alentours de Marseille, plein de cul que je connais bien, et non pas plan cul, rien à voir. Rien à voir. Qu'est-ce que tu fais dans la vie, Déborah?
3: Je suis assistante maternelle, comment ça... des enfants.
0: Bah oui, comment ça se passe?
3: Bah ça se passe très bien, je me régale.
0: Bon.
2: Je savais pas qu'ils avaient des assistants, les maternelles.
0: Les maternelles, si, si, ouais. Ouais.
2: Ouais. Faire les devoirs.
0: Oui, oui, c'est bien sûr, ils ont des assistants, ils les font pas eux-mêmes, ils fais-le à ma place. Un café, s'il te plaît, fais-moi des chocs à pic. Raconte-moi, t'as des enfants à toi, hein, chérie?
3: J'ai deux filles de 9 ans et 14 ans, c'est la rentrée des classes aujourd'hui. Ah, ouais. J'ai un mari, oui, j'ai un mari aussi, ouais. Stéphane.
0: J'aime bien comment elle dit ça, ouais, j'ai un mari.
1: J'ai des enfants merveilleux,
3: ouais,
0: et un mari.
3: J'ai un mari.
0: Bon, et un mari. Bon, qui veut que je vous dise?
2: J'ai un mari. Il y a le mérite d'être là.
0: Bon, est-ce que t'as passé de belles vacances, Déborah?
3: Oui, franchement, ça va, c'était bien.
0: T'es restée dans ta belle région ou t'as bougé?
3: Non, j'ai bougé, je suis allée en Ardèche et après du côté, on va dire, de la mer, côté Marseille, quoi.
0: D'accord. Bélec. Bah, voilà, c'est-à-dire que t'es partie très loin de chez toi, parce que t'habites à plan de cul et t'es allée à la mer à Marseille. Ouais. Donc c'est vrai que c'est loin.
2: Ah, c'est 40 minutes.
3: Non, pas à Marseille, Olex. Non, mais je suis plutôt allée en Ardèche, à côté rivière.
0: Ah, ça change. Bah, alors, dis-moi, le montant du loyer?
3: 1468.
0: Elle va nous flinguer la baraque.
1: Mais ça fait cher,
0: tu sais, tu te rends pas compte d'un truc. Je vais t'expliquer un truc que les gens n'ont pas vu. Tu sais ce que j'ai fait pendant la pause pub là? Pendant la pause pub, j'ai voulu aller me prendre un café. Je suis allé à la machine de notre étage qui ne fonctionne plus. Mm-hmm. Qui ne fonctionne plus. Je suis allé taper un café à CNews qui est au bout du couloir là-bas, machin. Quoi, dire bonjour à ma nombril. Et je suis revenu. Ça a mis un temps. Tu sais qu'avec les 1400 euros, on aurait pu avoir notre machine à café. Eh bien non.
3: Ouais, j'avoue.
0: Eh bien, on va payer ton loyer. Je demande quand même à Josiane. Josiane, là, c'est Koé pour le loyer. Là, elle va sauter. Là, elle va sauter direct. Ah bah voilà. Ah ouais. Oh là là.
5: Alerte. Attention. Chute. Josiane.
0: Voilà.

0: Salut tout le monde, c'est Europe 2, merci d'être avec nous. Je rappelle que dans un instant, vous entendrez le top de Stouff aujourd'hui, ça sera...
1: sur les trucs qu'on aurait aimé savoir plus tôt dans la vie.
0: Et puis il y aura une info tout à l'heure que nous avons appelée l'info qui ne sert absolument à rien, mais vu qu'on l'a, on vous le dira quand même. Et les moins grosses têtes tout à l'heure avec Philippe Bouvard, une dernière fois, hein, qui jouera avec nous. On reviendra sur les termes à connaître à la machine à café, le bar de piètre dans l'heure après.
2: Ouais.
0: Et puis Céline Dion sera là tout à l'heure avec nous, puisqu'il oui. y a des radios qui offrent des dernières places pour Céline Dion. Mais nous, on vous offre Céline Dion. Ouais. Nous, on a tous les trucs avant tout le monde.
3: On a offert les places avant tout le monde.
0: On a offert les places avant tout le monde, maintenant on offre la chanteuse. Ouais. Oui, bien sûr, elle sera dans notre émission, elle nous expliquera plein de trucs. Restez là, il est 8h30. La météo, les news, c'est parti.
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5: Eh oui, c'est parti. Bonjour à tous, bienvenue. Des éclaircies pour égayer ce jour de rentrée en Touraine. Je vous confirme tout ça dans un petit instant. Alors, le blues de rentrée, oui, atténué par ce mardi d'arrière-saison. Plutôt agréable en Touraine. Ils sont 84 872 à avoir fait leur rentrée cette année, à retrouver, découvrir le chemin de l'école au collège. Une rentrée même décalée pour permettre aussi...

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1: Question qui est arrivée à 8h33 et question qui concerne cette fois-ci Josiane, vous savez, la comptable qui fait l'échec pour le loyer puisque 1400 euros sont tombés tout à l'heure. Stouf. Attention, voici la question.
2: Donc, on a reçu une question sur les réseaux de Théo qui nous dit « Coucou, ça va, petite question. Ça marche comment, Josiane? C'est une voix modifiée ou enregistrée? Ou c'est quelqu'un qui s'appelle Josiane qui modifie sa voix ?»
1: Ou c'est quelqu'un qui s'appelle Josiane qui saute vraiment par la fenêtre.
3: Et elle n'a plus de mutuelle, je crois.
1: Et voilà. Et effectivement, la mutuelle ne veut plus la suivre. Alors, et elle a détruit quelques voitures.
2: Mais qui est Josiane?
1: Alors, on ne peut pas tout dire, vous savez, les secrets.
2: C'est quelqu'un de vrai, Josiane.
1: Les secrets de l'émission sont des secrets de l'émission. Voilà. Non, on ne dira rien. Non, c'est pas une vraie Josiane. Ah,
2: oui,
1: je ne dis rien.
2: La voix, c'est une vraie voix.
1: Oui, bien sûr. Mais c'est une.
4: Mais elle saute vraiment.
2: Dévoiler qui est derrière.
1: Par contre, elle ne saute pas vraiment. Voilà, c'est. Non, là-dessus, on est tranquille.
3: C'est pour la police. C'est pour la police qui nous écoute.
2: Et autre petit message, tu as un coucou de la Polynésie française, surtout de l'île de Wayne. Et voilà, bonne journée à vous, la bande de Toa.
1: Vous savez, je vais vous dire un truc. Il y a quelques années encore, j'étais pas fasciné par la Polynésie. Je trouvais ça loin, je trouvais que c'était carte postale, enfin ça faisait partie du truc. Je disais oui, ça a l'air beau, puis voilà. Et loin surtout. Moi, taper 25 heures d'avion.
2: 23 heures,
1: Et pour mon voyage de noces, l'année prochaine, je rêverai, je l'ai mis, ça y est, Polynésie. Parce qu'il se trouve que j'ai vu plein d'images, et on m'a dit, tu ne verras jamais plus beau que ce qu'il y a là-bas. Et les gens sont, paraît-il, Stouff me l'a dit, adorables et d'une gentillesse incroyable. Donc,
5: bah,
1: ça
5: j'espère,
1: y est.
5: Parce que si tu tapais 25 heures,

0: Si.
1: Oui, ouais, généralement,
2: il y a toujours un peu de clémence parce que t'as le petit artisan qui a pas forcément le temps, qui a été pris, etc. Je pense que t'as 2-3 mois qui vont être peut-être un petit peu plus light.
1: Et puis Corentin, il vient tout juste de s'habituer aux factures papier.
2: Ouais, ouais. Il vient d'acheter une imprimante, il dit je vais la rendre.
0: Super, génial.
2: Et mon Corentin, la TVA, de toute façon, parce que c'est pour éviter la fraude à la TVA, tu sais, TVA, Corentin. Oui, c'est un truc qu'il faut payer à l'État, comme l'URSSAF. Bon, paye déjà les 2 ans que tu dois à l'URSSAF, qu'on verra. Tiens, justement,
0: c'est bon, c'est fait. Fermez-vous.
2: On a un message de l'État.
3: Nous sommes l'URSSAF, Quentin, c'est Garbalas. Que tu sois, quoi que tu fasses, faut que tu craches, faut que tu payes. Pas possible que t'en réchappes, nous sommes les frères qui rappent.
2: Ouh. Les gars.
4: Salut, TVA.
2: C'est très drôle. Le top de Stouff aujourd'hui.
5: Oui, les trucs qu'on aurait aimé savoir plus tôt dans la vie.
0: Bah, la facture électronique. Très bien.
5: Ou l'argent, peut-être. Garder de l'argent de côté.
0: Oui, oh, bon, ça.
5: Pour les imprévus, non, Quentin? Alors, on a par exemple, ne comptez que sur soi-même, car oui, la vie va vous apprendre qu'il ne faut pas compter sur les autres, au risque d'être déçu.
2: Toujours,
5: on n'est jamais mieux servi que par soi-même.
2: Et parfois, la vie vous apprend aussi que vous pouvez être surpris de la présence de vos copains dans les moments difficiles.
5: Oui.
2: Avoir des gens où vous vous dites, waouh, ils sont là, ils n'ont pas bougé, et ils sont toujours... Et vous savez quoi? Ça resserre les liens, et
5: c'est vrai.
2: Vous voyez dans les épreuves disparaître les gens qui ne servent à rien.
1: C'est vrai que par exemple, quand tu te couches le soir et que tu as ton copain à côté de toi, tu peux être surpris.
6: Quand tu te réveilles à côté de lui.
2: Mais c'est un copain.
6: Avec lui en train de fumer une clope comme ça.
2: En copain, j'ai dit.
6: C'était bien. Hein.
2: En copain.
5: Ça, c'était le côté sérieux. Sinon, le papier alu, ça a un côté brillant, un côté mat. Et ça change rien à la cuisson. Comme on s'en fout.
6: Je le savais pas. Tiens.
5: Bah, on s'en fout.
2: C'est surtout. C'est rempli de saloperies, le papier d'alu.
6: Faut surtout pas cuire des choses dans le papier d'alu.
5: Non, parce que tu fais toujours attention de mettre tout dans le côté mat pour avoir le côté brillant à l'extérieur. Mais en fait, peu importe.
2: Moi, j'ai fait partie de la génération. On m'a toujours dit mettez patates au four, mettez patates au feu dans du papier d'alu. Pour nous dire, il y a 2 ans, c'est ultra cancérigène. Faut rien cuire dedans. C'est pas comme

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0: Eh bien, bonjour à tous, bonjour et bienvenue. Bonjour. Bienvenue dans les moins grosses têtes avec, aujourd'hui, autour de la table, si elle était une fourniture scolaire, elle serait la règle. Car quand les gars de l'équipe disent des conneries, elle peut mettre des coups. Stop.
1: Bonjour.
0: À sa gauche, lui, s'il était une fourniture scolaire, il aurait été une flûte. Car même si tu lui bouches le trou, il fait quand même du bruit. Pietre.
2: Bonjour.
0: À ses côtés, son acolyte. Lui, s'il était une fourniture scolaire, il serait un stabilo.
2: Pourquoi ? Pourquoi ?
0: Il est là, il prend de la place, mais personne ne le choisit. Enfin, le réalisateur de cette émission aurait été un compas, un tout petit tronc avec des grandes pattes. Eh bien, mes chers moins grosses têtes, on va commencer avec une question d'un auditeur polygame allemand. Monsieur, je me tape. De Munich.
3: De Munich.
0: Matt Stutzmann détient un record incroyable alors qu'il a une particularité physique. De quel record s'agit-il ?
3: C'est pas genre il a traversé l'Atlantique sans les mains, sans les bras.
0: Non, mais c'est ce genre. Ça s'approche de ça.
3: Est-ce qu'il a une infirmité ?
0: Il a un handicap.
1: Est-ce qu'il est aveugle ?
0: Alors il n'est pas aveugle, non. Alors par contre, il vaut mieux avoir les yeux pour ce qu'il a fait.
4: C'est sportif ?
0: C'est sportif, oui. Enfin, sportif, c'est pas. C'est, oui, ça fait partie des catégories sportives.
3: Il lui manque un membre ?
0: Alors, il lui en manque même deux.
5: Ah, deux bras.
0: Alors, il lui manque des bras, mais.
3: Ah, il est champion d'escrime ?
0: Alors, non, pas d'escrime.
4: C'est de tennis de table ?
0: Pas du tout. Non.
5: Tir à l'arc ?
0: Non, alors, c'est pas tir à l'arc.
5: Tir tout court, le fusil.
0: Il détient le plus long tir de précision au tir à l'arc, qu'il n'a pas de.
1: Tir à l'arc.
0: Ah oui, c'est tir à l'arc. Alors qu'il n'a pas de bras. Bonne réponse de Vito.
3: Mais j'aimerais bien voir les images, quoi.
1: Bah si, avec les pieds.
0: Bah oui.
4: Ouais, il tire.
1: Il tient, il imagine.
0: Bah oui.

0: démographique ne concerne pas que la Touraine. 421 000 élèves ont fait leur rentrée en Centre-Val de Loire. 9 000 de moins que l'an passé. 65 000 de plus que dans 10 ans. Selon les projections pour notre académie, donc tendance identique d'ailleurs à peu près partout en France. Et pendant que certains font le cartable, d'autres bouclent la valise. La tuile pour 70 migrants privés de toit. La justice est passée par là. Ils sont expulsables en principe à partir d'aujourd'hui. 1er septembre, le refuge des Beaumont à Tours. Reste à savoir si et quand la décision sera appliquée. Rentrée plus chère cette année pour les propriétaires. La taxe foncière arrive ces jours-ci dans vos boîtes à lettres et sur vos boîtes mail en Indre-et-Loire. Elle augmente dans 44 communes. Une sur 6 à peu près. La plus forte hausse, c'est pour Bléré, 15,8%. Et Villeloin, Coulanger et Fondettes qui sont à 15% de hausse. De l'inflation, il y en a aussi sur les factures de 6 millions de ménages dont les contrats sont indexés sur le prix repère du gaz. Ça va augmenter de 5,6% aujourd'hui. Parmi les nouveautés aussi de ce 1er septembre, le plafonnement des arrêts de travail, un mois maxi pour une première inscription. La mort d'une figure de la 5e République, Édouard Balladur, décédé hier à 97 ans, Premier ministre de droite, en cohabitation sous François Mitterrand dans les années 90. Il avait échoué à se qualifier au second tour de la présidentielle de 95 face à Jacques Chirac. Une troisième sortie en 2 semaines pour Sophie Adenau qui passe presque autant de temps dehors qu'à l'intérieur de la station spatiale internationale. La spationaute française va enfiler son scaphandre en début d'après-midi pour aller réparer un appareil de navigation. Et puis du tennis, Arthur Fils sorti à l'US Open, le numéro 1 français battu cette nuit par Tsitsipas.
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1: Salut, 9h03. Merci d'être très nombreux et nombreux à vous réveiller avec nous tous les matins sur Europe 2. Les journées sont chargées pour nous, mais quel bonheur de vous accompagner le matin, 7h, 11h sur Europe 2, 15h sur Europe 1. Il y en aura pour tout le monde avec toute l'équipe. On passe une partie de l'équipe, puisque l'autre vous fait passer une bonne après-midi à 15h30 et bim, 16h01, je suis là.
2: Allez, regroupement. Allez.
1: Voilà, je prends la voiture.
2: Alerte générale.
1: Je passe du 3e au 5e.
3: Oh, en même
1: je
3: temps,
1: regarde ma voiture.
3: On met 10 secondes, 20 secondes pour remonter.
2: Toi, mais Coco, c'est.
1: Ah, parce que moi, ouais. Moi, je prends le temps d'aller.
4: Avec le Stana, ça prend plus de temps.
1: C'est un certain âge, hein, j'appuie dessus. Clac, clac, clac, clac,
3: 15 secondes.
1: Hier, il était en panne, je suis resté bloqué quelques minutes. Hein.
2: Puis il y avait Pascal Pro qui était là, donc il y avait la queue. Stana, donc.
1: Salut à vous tous, j'espère que vous passez une belle journée. On a bisous de courage à tous les mamans qui ont emmené les enfants, qui sont peut-être en train.
3: Ça y est, ouais.
1: De nous écouter, de revenir dans la voiture et de se dire, voilà, ça y est, qui ont les larmes aux yeux.
2: La première rentrée des classes aussi.
1: Il y a le qui tout double. Il y a les parents qui ont ouvert la porte, qui ont jeté le gamin.
3: Allez,
1: en disant, mais maman, tu n'as pas arrêté de rouler. Bah, c'est pas grave, tu roules jusqu'à l'école.
2: Mais maman, l'école, c'est pas là.

0: maman, tu n'as pas arrêté de rouler. Bah, c'est pas grave. Tu roules jusqu'à l'école.
1: Mais maman, l'école, c'est pas là.
0: Mais c'est pas là. Et bah, tu prends un plan. Le téléphone, il sert à quelque chose. Il n'y a pas que TikTok. Il y a plan. Et bien, honnêtement, et puis, il y a les mamans qui, peut-être, ont la larme à l'œil ce matin.
2: Mmh, bah oui.
0: Parce qu'elles ont vu le petit pleurer, elles ont parfois plus d'émotions que les enfants.
3: C'est passé de mon côté. Là.
2: Ah, ouais.
3: J'ai eu des nouvelles. Là.
2: Alors
3: qu'est-ce qu'il y a eu? À la rentrée, bah, il a pleuré un petit peu.
2: Oh.
3: On chope pas.
2: Mais c'est pour les petits. Non, mais pour les petits, qu'est-ce c'est dur parce qu'ils passent deux mois collés aux parents il faut.
3: Non, mais en fait, surtout lui, là, il pensait avoir une maîtresse en particulier, sauf que cette maîtresse-là est partie. Mmh. Et là, c'est une nouvelle.
1: J'ai eu la même histoire.
0: Ouais.
3: Ah oui. Aussi. Et t'as pleuré.
0: Pierre aussi, aussi pour se retrouver sa maîtresse et est parti.
3: C'était Philippe.
0: Ah mais bon, écoutez. Oh petit bonhomme, ça va, ça a été.
3: Mais oui.
0: Bon, ça a été.
3: Grand, mais oui.
0: Et la maman a pleuré ou pas?
3: Je sais pas, ou après ça.
0: Ah ouais, ça oui,
1: je m'en fous.
0: Bien compris. Mais on aura Offenbach dans un instant. Tiens, pour vous faire passer une belle journée, vous réveiller. C'est vrai qu'on parle de plus en plus maintenant des enfants qui sont extraordinaires. Les enfants, tu sais, ils ont tous maintenant un truc. Moi, quand j'étais gamin, il y avait deux types de gamins. Le gamin qui travaillait bien à l'école et regarde-moi l'autre con. Voilà, c'était les deux types. Tu sais, à l'époque, dans les années 80, on faisait, il n'y avait pas trop de différence. L'intelligent et regarde-moi l'autre con. Voilà. Aujourd'hui, on te met les gamins, ils ont tous un truc. C'est-à-dire, celui qui réussit trop bien, il est machin, machin. Celui qui réussit pas, c'est parce qu'il est trop intelligent,
1: c'est
0: il est
1: ça.
0: Machin, machin. Celui qui connaît le goût des feutres parce qu'il s'en met partout, lui, il est quand même machin, machin. Aujourd'hui, le gamin, il a 9 ans, il est déjà catalogué, il a 12 trucs autour de lui. Mmh. C'est presque flippant. Hein.
1: Ouais, mais c'est bien parce qu'il n'y a plus de mauvais élèves. Ça, c'est cool, hein, c'est une bonne nouvelle.
4: Il n'y a plus que des surdoués. 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
0: Ouais, il a raison. T'écoutes tes amis, tous leurs gamins sont. Il n'y en a jamais un qui va te dire le mien, con comme une poignée de porte. Jamais, ils vont tous se dire non, mais il s'ennuie à l'école, tu comprends.

0: voyez, HPYW26, ça va trop vite pour lui, il s'ennuie.
1: Ouais, enfin, il est en train de manger de la lessive, là, pendant qu'on parle.
0: Oui, mais parce qu'il s'ennuie, il cherche le cadeau bonus, un moment. Ah oui, mais ça se mange pas, retire le jouet. Bon, en attendant, on va parler de l'amour et dans le pré, avant de faire ce quiz là-dessus, on aura le bar de Pietre qui va ouvrir tout à l'heure, ça va parler d'infos, on aura Céline Dion. Tu seras là tout à l'heure, voilà, qui sera là à 9h30, puisque Céline Dion a fait pousser une petite chansonnette pour ses fans devant l'hôtel Léger. Hein.
2: Gratuitement en plus.
0: Bah oui, bah, on va pas faire la quête. Elle va passer avec un chapeau.
3: Elle a quel hôtel ?
0: Royal Monceau. Elle est au Royal Monceau, elle a pris deux étages.
3: Oui. Ah ouais ?
0: Deux étages.

0: octobre.
1: 200 000 par jour, bah, c'est-à-dire qu'il faut que la facture, que la carte bleue, elle passe. Quoi. C'est-à-dire que c'est au moment où tu pars, parce qu'en plus, aux chambres se rajoutent les frais additionnels.
2: Oui, oui.
1: Le thé, le café, le machin. Ah, je pense que quand tu reçois l'addition, ça pique un petit peu.
3: Ouais, mais du coup, elle se fait livrer du crousti poulet, c'est moins cher. Ah.
1: L'amour est dans le pré. Hier soir à la télévision, il y a un nouveau numéro à la télévision sur M6. Il y avait cette prétendante qui avait déjà vu l'agriculteur, elle est venue. Mais alors, elle l'a reconnu à cause de quelque chose de particulier.
4: Ah. Bah, merci d'avoir écrit. Dans une boîte à lettres, tu dis que t'es local. Je pense très local, non ?
5: Très, très local, oui. J'habite vraiment pas loin. Tu me fais faire quand même beaucoup de choses pour pouvoir te rencontrer. Je connaissais ton visage sur les briques de lait, bien sûr. Mais non, je ne t'ai jamais croisé, ma connaissance. Pourtant, tu viens sur mon lieu de travail, en théorie.
2: Et sa tête sur les briques de lait.
1: Sa tête sur les briques de lait.
3: C'est des vrais, les mecs, tu vois, sur les briques de lait, c'est des vrais agriculteurs.
1: Bah, elle doit acheter son lait, à mon avis, dans un truc qui prend les produits de la ferme. Moi, j'achète des fois des yaourts, il y a la tête des gens dessus.
3: Ouais,
1: pas des biquettes.
3: Je crois que c'était bidon, moi, que c'était comédien.
1: Quand vous avez des vraies fermes qui vendent souvent une espèce de produits locaux,
3: j'en achète.
1: Mettre leur tête.
6: Sur les pilules contraceptives, il y a la tête de Pietre.
1: Et puis, il y a une rencontre assez particulière et ça se passe dans l'amour. Vu du près. Voici la première personne du duo. Alors, c'est Studio Daniel.
7: Tu connais L'amour est dans le pré ?
8: Ah, bah ouais, je connais.
7: Mais t'es une fan de l'émission, en fait.
8: Ah ouais. J'en loupais pas un, moi.
7: Je t'ai inscrit pour la prochaine saison.

0: quand même, il a quand même le ramené le prétendant. Ouais. Hein.
1: Ah oui.
2: Salutations Didier.
3: Hey, comment vas-tu?
2: Ça va?
3: Ah,
2: oh là.
3: Ça va?
4: Ah, le duo là.
3: Oh, comment vas-tu?
5: Ça va et toi?
3: Très bien. Le plus beau pour toi, celui-là.
5: Oh, merci, c'est trop gentil.
3: Hey.
5: Oh là là là là. Tu m'as gâté, hein?
3: Oui, je te dis pas la blague sur ça parce que tu risquerais d'avoir peur. Hein.
5: J'ai pas compris.
6: La bande, comment elle s'appelle la dame?
7: Studio Daniel.
6: Ouais. Studio Daniel, l'avantage moi Didier, c'est que l'avantage, Studio Daniel, j'ai un œil sur Studio et un œil sur Daniel. Ça qui vient.
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6: On revient pour Bourguignon.
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6: Merci.

0: C'est Europe 2 que vous écoutez. Je vous rappelle que tout à l'heure, le bar de Piètre va ouvrir. Il faudra savoir de quoi il parle. Ce sera de l'actu comme d'habitude. Céline Dion sera notre invitée aussi, puisqu'elle a un petit peu chanté. On écoutera Tatou tout à l'heure.
1: Me remets tes chaussettes.
0: Voilà, remets tes chaussettes. Une histoire d'amour à l'hôpital. Je vous expliquerai ça aussi. Et un sondage sur les Français, évidemment, et le jour de la rentrée scolaire. Alors, qui dit rentrée scolaire, disent les mamans qui vont discuter devant la classe. Et forcément, leur enfant est plus intelligent que tous les autres.
1: Ben oui.
0: Évidemment, bien sûr. Alors justement, c'est le moment de réviser les termes.
2: Ah.
0: Que signifie le terme HPI ?
1: C'est un moteur diesel, ça. C'est le moteur de la 307.
3: Ouais.
2: La 307, elle est un 2 litres HPI.
3: Non, ça veut dire HP, c'est l'hôpital, ça veut dire départ vers l'hôpital imminent.
0: Non. Non. HPI, le terme HPI, sauf elle le sait.
4: Au potentiel intellectuel.
0: Voilà, très bien. Si on vous dit, mon fils a une asynchronie développementale.
4: C'est une chanson, ça, là.
3: Ouais, il aime bien Mozart, l'opéra rock.
0: À sa symphonie.
3: Ouais.
0: Vous m'aimez à la synchronie. Pas du tout. Pas du tout.
4: Alors là.
2: Asynchronie.
4: Donc, c'est chronie, c'est que t'es pas.
1: Asynchrone, c'est que t'es décalé.
4: Désynchronisé.
1: Non, c'est ça. Non.
0: C'est un décalage, absolument, de rythme entre les différentes sphères du développement d'un enfant HPI. C'est encore quelque chose de plus compliqué. Et si on vous dit, mon fils a un très bon profil cognitif.
2: Cognitif.
3: Il finira
2: coiffeur.
4: Voilà.
2: Il connaît tout les tifs.
0: Ça, je connais. Alors, j'ai connu les, ça, c'est les tifs bouclés.
4: Il connaît une pote de Piètre, il connaît les tifs.
0: Ah, et, okay.
1: C'est pas drôle.
0: On l'embrasse. Cognitif, ça veut dire qu'il a une bonne cartographie mentale.
2: Ah, il est fort géo, c'est ça ?
0: Non, ça veut pas dire ça. Il a une bonne cartographie, m'en demandez pas plus. Allez.
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0: Merci d'être avec nous. Dans un instant, on ouvre le bar de Piètre.
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0: Il est fier de ça.
1: Ouais, je
0: bon, il y a un jeu. Il y a eu d'info qui est sorti, un truc avec des abeilles.
2: Oui, oui. Ou alors il faut se couvrir de miel et c'est celui qui se fait le plus piquer, le plus de piqûres.
3: Pas du tout.
2: Ah bon?
3: Pas du tout.
2: Le plus longtemps, celui qui reste le plus longtemps.
3: C'est pas un concours.
1: Je croyais que c'était ça, mais en fait, c'est pas ça.
0: C'est quoi?
3: C'est le nouveau, un nouveau système de yoga.
2: Quoi?
3: En fait, qui consiste à s'enduire le corps de miel et te faire recouvrir par des millions d'abeilles et de garder ton calme.
1: Voilà.
0: Ça doit être, mais en plus déjà le tellement miel. Désagréable cette sensation d'avoir un truc collant sur ton corps.
3: Il y a une deuxième, c'est pas des épreuves, hein, c'est des trucs pour ton self-control où tu te mets une tartine de miel avec les abeilles qui viennent dessus forcément et puis tu dois croquer dans la tartine sans te faire piquer.
0: Pour le coup, ça c'est complètement con. Parce que tu risques de te faire piquer si t'en avales une.
3: Il y a eu un reportage, la journaliste, elle y va. Elle a même, au bout de 30 secondes, bam, elle s'est piquée. Je débarque, c'est reportage.
0: Mais non, mais c'est complètement idiot. Pardon, mais
1: elle a pété de peur et ça fait des miels.
3: Et c'est à Cotteret, c'est la société Balofluorin qui propose cette nouvelle séance de yoga.
2: T'imagines, t'es allergique et tu le sais pas.
0: Sachant que si l'abeille.
3: Ils te font signer un truc, faut pas être allergique.
0: Sachant que si l'abeille, elle t'a piqué, elle meurt.
3: En plus.
0: Donc c'est totalement
2: en plus.
0: Ouais, on respecte rien. Voilà.
1: Ouais, mais nous au bar, tu vois, on parle de
3: nous. Oui, vous êtes pas là-dedans.
4: Pas. Voilà. Sur Europe 2.
3: Moi, avec le miel, je te fais du chouchen, quoi.
1: Ah, bah, voilà. Dans le sky.
0: Allez, c'est Europe 2. Voici Garrix et Ed Sheeran.

0: matriculations sur 10, un secteur boosté par les aides de l'État. Les effets du changement climatique, la hausse des billets liée à l'augmentation du kérosène, rien ne semble pouvoir freiner. En revanche, le trafic aérien qui a battu son record en juillet dernier, plus 0,2% sur un an, essentiellement grâce à la croissance des vols entre l'Asie et l'Europe. Sophie Adnaud remet le scaphandre pour une troisième plongée dans le vide spatial. La Française de 44 ans va de nouveau s'aventurer à l'extérieur de l'ISS en début d'après-midi. Sa troisième sortie extravéhiculaire en seulement 2 semaines pour remplacer cette fois un appareil de navigation et effectuer aussi plusieurs opérations de maintenance. Kiev, de nouveau sous les bombes, des explosions retentissent tôt ce matin dans la capitale ukrainienne après le déclenchement d'une alerte aux missiles balistiques lancée depuis la Russie. Un dépôt ferroviaire a été touché, au moins 9 personnes sont mortes. Après avoir remporté le Masters 1000 de Cincinnati, il était l'un des favoris de l'US Open, mais Arthur Fils a chuté hier soir dès son entrée en lice, éliminé en 4-7 par Stefanos Tsitsipas. Qualification sans encombre pour Diane Parry. La numéro 1 française a battu la Suissesse Victoria Golubic en 2-7. Quentin Alice jouera également le deuxième tour.
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2: Allez, rien que du beau, hein, sous les préaux, un voile, c'est vrai, sur le soleil en matinée, un peu plus qu'un voile, même peut-être au-dessus de tout à l'heure qu'il est. On aura des passages nuageux de toute façon tout au long de cette journée. C'était frais, vous l'avez constaté ce matin peut-être, 11 à 13 degrés dans nos vallées, 24 à 26 maxi pour ce mardi 1er septembre en Touraine, où l'été pourrait d'ailleurs bien pousser encore une petite pointe d'ici le week-end. Excellente journée à tous, c'est Coé sur Europe 2.

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1: Salut, bonjour, merci de nous avoir choisis. Un petit bonjour, un petit bisou, 06 33 11 32 11. Jouez avec nous cet après-midi pour gagner de l'argent. Vous savez que tous les jours, il y a pas mal de sous à vous faire, 150, 200, 300 euros.
2: Oui.
1: Jouez avec nous tous les après-midi. Oh, tiens, on lancera un truc révolutionnaire cet après-midi.
2: Ah.
1: On rejouera René Winino.
3: Mais non, c'est quoi
1: auditeur versus gens de l'équipe.
3: C'est quoi ça,
4: un jeu
3: ça?
4: C'est un nouveau truc.
1: Si, ça va
5: sortir.
4: Ça vient de sortir.
1: Et on vous fera. C'est un nouveau jeu. Alors, les règles sont folles.

0: Finir une bouteille.
1: Fais attention parce que.
2: Ouais.
1: Fais attention parce qu'il y a des gens qui tombent dedans pour moins que ça.
3: Allez, c'est nouveau.
4: Je fais au réveil maintenant.
0: Non, mais ça va, c'est du calva, c'est pas fort.
1: Non, du tout. L'abus d'alcool est dangereux pour la santé. Monsieur Vito, il s'est couché tard ?
4: Non, pas tellement. Non.
1: Voilà, je vous le dis pour vous, les enfants et tout. Pareil, hein, les mamans, vous le savez, début de semaine, il faut toujours faire attention. Alors, elle va faire une série de 15 concerts, c'est
5: oui.
1: ça ?
5: 16.
1: 16 concerts. C'est l'événement, hein. Céline Dion, tout le monde, les journaux campent devant, ils sont devant son hôtel, il y a des fans devant l'hôtel, et hier, elle est sortie, elle a

0: encore.
1: Ouais, ouais, ouais.
0: Pas mal le prendre.
1: C'est terrible. Et ouais. Après, du coup, après le concert, vous allez où?
0: Je rentre à l'hôtel.
1: Ah.
0: Je rentre à l'hôtel, il faut que je récupère.
1: Ah oui.
0: 15 minutes de concert, c'est terminé pour moi, là. Je suis chanteuse, pas un chargeur Tesla, là, c'est terminé. Puis vu les prix de l'hôtel, il faut que je profite, là.
1: Bah, ah, bah, ouais, ouais, on a vu ça, ouais. Il va falloir faire des gros dodos, là. Oh, bah, c'est pas des bonnes nouvelles, ça. Hein.
0: Bah, attendez, ouais. C'est déjà ça. C'est déjà ça, hein. Ouais. Bon, je vous laisse, il faut que j'aille chercher les macarons chez Pierre Hermé, là.
1: Ah, bah oui, bah, c'est pas très loin.
0: Bah, c'est en deux rues d'ici, mais je prends mon jet.
1: Ah bon?
0: Je prends mon jet, là, parce que je vais encore galérer pour faire un créneau.

0: doué dans le monde de la radio, c'est le patron, le boss. Il inspire le respect, le gars. Mais alors, dès qu'il rentre à la maison, c'est un vrai canard.
1: Voilà.
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1: Bah ouais, vas-y, bonjour Bibounet. Ouais, alors, ouais. On est tous comme ça devant nos chéris. C'est cool que je vous dise, c'est tout, c'est comme ça. On rigole, mais on est comme ça, c'est tout.
2: C'était ça ou France Tonnerre comme surnom. Bibounet, c'est bien. Hein.
1: Bah, quand on est amoureux, monsieur, on est amoureux. Dans un instant, vous restez avec nous. Le sondage, justement, sur les Français le jour de la rentrée. Mais d'abord, j'ai une belle histoire. Ah, une belle histoire.
3: C'est un beau roman. C'est une belle histoire.
4: Ça me fout en l'air.
1: Une chinoise. Atteinte d'insuffisance rénale, a épousé un simple inconnu atteint d'un cancer en phase terminale pour obtenir son rein après sa mort.
2: Waouh, ça part mal.
1: Les deux ont fini par tomber réellement amoureux.
2: Ah, là c'est mignon.
1: Après être tombé amoureux, la femme, qui s'appelle Wang Xiao, a lancé une cagnotte afin de récolter des fonds pour financer une opération coûteuse de greffe de moelle osseuse pour tenter de guérir son mari. Mm-hmm. L'argent a été récolté et l'opération a pu permettre à l'homme, malheureusement,
2: oh non,
1: de guérir.
2: Ah.

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2: Merci d'être là tout le monde, 9h47 dans un instant. Vous avez remarqué, il n'y a pas de pub, on est tranquille sans pub.
3: Ouais.
2: C'est ça qui est bien, allez, on a tout rassemblé dans la pub d'avant, la pub d'après. Là on est tranquille jusqu'à quelle heure?
3: On n'a plus de sous mais on écoute de la musique.
2: Ah ouais, c'est bien, je sais pas. Vous savez quoi,
4: mais
2: je ferai comme Céline Dion, je prendrai un chapeau, j'irai dans la rue, puis voilà.
4: De toute façon c'est ce qu'ils disent ici, hein, vivons d'amour et d'eau fraîche. Hein.
2: Mais voilà, mais...
3: Ouais, l'eau fraîche encore, ça va.
5: Bah, l'eau fraîche, oui, parce qu'il n'y a plus de café de toute façon. Donc,
6: c'est vrai, il n'y a plus de machine à café. Il n'y a plus rien.
5: Ouais, l'eau fraîche, ouais, du robinet.
2: Il n'y a même plus d'eau chaude. Ah, les gars, faites quelque chose quand même pour la. Vous savez, la machine à café.
4: C'est,
2: parce
4: que c'est important pour le matin.
2: Moi, je réclame assez peu de choses. Mais la machine à café de l'étage, si vous pouviez faire quelque chose. Vous savez, moi, je suis un animateur. Je crois que les gens qui me connaissent depuis longtemps le savent. Je ne me drogue pas. Voilà, je ne me suis, genre, je vais même vous dire un truc, jamais drogué.
3: C'est vrai. C'est
2: jamais vrai. Pris ces trucs que vous voyez beaucoup dans le showbiz, hein, la cocaïne, le machin, jamais. C'est les vrai. Pétards machin, jamais, vous le savez.
3: Oui,
2: les pilules que t'avales sans savoir ce que c'est, jamais.
4: Bah déjà, boire un verre de vin, c'est tout nouveau. Donc
2: oui, non, mais le verre de vin, je sais ce que c'est, je sais d'où il vient, il y a un vigneron derrière, il y a un truc, il y a un machin, voilà, ça c'est sain. Il y a de l'alcool, il faut y aller avec modération. La drogue, j'en ai jamais pris. Il y a un truc dont j'ai besoin, par intraveineuse, c'est le café. C'est-à-dire, si vous m'enlevez ce truc-là, il y a un moment donné, ça va, ça pue.
3: Bah oui.
2: Donc, monsieur café. Monsieur, parce que visiblement, c'est la prise électrique qui a explosé.
3: Ah, je pense, oui.
2: Donc, monsieur électricité, si faites quelque chose, remplacez-nous la machine à café.
3: Remettez-nous le jus.
2: Georges Clounet, si t'écoutes cette émission, amène-nous des trucs. Fais, ça me ferait plaisir, s'il te plaît. Qu'est-ce qu'on aura dans un instant? On s'écoutera Trinique, c'est ça, ou on l'a fait là?
3: On l'a fait là, on va faire ça.

0: bâton de colle datant de la présidence de François Hollande.
1: Moi, je te jure, j'ai eu le même bâton de colle de la 6e.
2: Ouais, tu t'en sors
1: jamais.
2: Tout sec.
1: Tout sec, le bordel.
0: 12% des élèves ont déjà perdu leur règle le jour de la rentrée, alors qu'elle était encore dans son emballage.
2: Mmh. Moi, elle était en 1000 morceaux, la règle.
3: Tu la caisses dans le sac.
0: Les sacs US.
3: Avec les livres dessus. Ouais.
0: Les sacs US, tu mettais ton équerre dedans, clac, le bout, il était pété. Ouais. Le nombre d'équerres qui n'a
2: pas été. Tu posais le sac, clac, tout qui pète.
0: Le nombre d'équerres qui n'avaient plus le bout. Et enfin, 47% des hommes et des enfants sont contents de retrouver leur maîtresse.
3: Oh, c'est mal.
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0: Écoutez, et ça, moi, ce sont les chiffres.
3: Ouais.

0: Attendez.
1: Pasta kiki.
2: Dedans, on a où elle est à mon pasta kiki. Attends. Et il est là, José.
0: Alors, attends.
1: C'est ouais. Zizou qui va
0: alors,
1: le dire ça.
0: Pour les gens qui veulent donc jouer avec nous, qui veulent chanter, donc c'est où elle est ta montre.
3: Voilà.
0: Et ensuite.
3: Pasta kiki.
1: Non, pasta passe.
0: Là, on y est. Maman, je chante pas. Où elle est ta montre. Pasta kiki.

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0: regarde, ça y est.
1: Stouff qui l'a fait.
2: On s'en rachètera une avec le chèque scolaire pour la rentrée.
3: Et ben, Stouff, elle a cassé la télé.
0: J'ai rien fait.
3: Pourquoi? Dans les roues. Oui, Sébastien.
1: Parce que elle était.
3: D'accord.
4: Okay. J'adore les gamins des fois. Et les gamins.
0: Madame.
4: Vous souvenez vos gamins des fois quand ils avaient fait une bêtise et qu'ils en font des tonnes sur le.
1: T'as plus un mot qui sort, t'as la lèvre en dessous.
5: La morve, la morve.
1: Et puis après ça coule, le nez rejoint la bouche.
3: La main qui passe sous le nez là.
1: Et là les parents, disent toujours calme-toi. Ça n'existe plus, ça vous avez remarqué?
2: Si nous on faisait pareil.
1: Non mais les adultes, on est tous arrivés dans une situation de pleurer.
3: Oui.
1: Et vous avez remarqué que jamais on fait avec la mort qui coule, ça n'existe pas. Vous n'avez pas vu un adulte faire ça. Les adultes, ils vont pleurer. On va être un peu décente. On dit non mais parce que j'ai rayé la voiture. Ça va mal se passer. On venait à la sortie du garage, tu vois. C'est quelque chose de plus doux.
2: C'est fluide. Oui.
1: Mais t'as jamais vu.
5: T'imagines quand tu fais ta demande en mariage, c'est l'émotion.
1: Ah, ça va être beau. Avec la mort qui va couler là.
2: Film si tu fais ça.
1: Hein. Vous serez là.
0: Non.
1: Vous savez très bien que vous serez là à mon mariage.
0: Ah oui.
3: Ah ouais.
1: Mais bien sûr. Bon évidemment.
0: On est invité.
3: Oh, énorme.
1: Ah oui bien sûr. Je vous enverrai la facture après. Mais vous êtes invité.
0: Ah d'accord. Même

0: bien sûr, bon évidemment.
1: On est invité.
2: Oh, énorme.
0: Bah oui, bien sûr. Je vous enverrai la facture après. Mais vous
3: ah, d'accord. Même Vito.
0: Hein?
3: Même Vito
0: me pose la question. Me pose la question, mais bien sûr, vous serez invité. Là, la date se précise, là, ça y est.
1: Ah,
0: je la garde pour moi, mais je vous
1: oui,
0: dirai.
1: Pour le moment, ouais.
0: Pour l'année prochaine.
4: Le 4 mars.
0: Voilà.
4: Non,
0: non, non, non.
4: Au Touquet.
0: Non, non, non. Ouais, voilà. Le thème, c'est pull.
3: Au testic rousti d'en bas.
0: Pull et kawaii. Ça, ça dépendra de l'émission si elle marche.
3: Voilà.
0: Alors, nous aurons dans un instant le saint du jour. Aujourd'hui, nous allons souhaiter bonne fête à qui?
1: Saint-Gilles.
0: Bonne fête à tous les Gilles qui nous écoutent, que tout le monde appelle Gilou.
5: Ah bah oui.
0: Parce que tous les gens qui s'appellent Gilles, on est d'accord, hein, c'est Gilou. Gilou, je vous dirais qui était Saint-Gilles, tiens, ça fera un petit peu de culture pour ce 1er septembre. On n'en peut plus tout à l'heure, c'est un auditeur ou c'est quelqu'un de l'équipe qui vient gueuler sur quelque chose?
1: Oh, ça va être moi.
0: Ah, est-ce qu'on peut avoir une idée?
1: Oh, et bah écoute, ça se passe sur la route.
0: Très bien. Ah, il va y avoir du cycliste.
1: Ah bah voilà.
0: Allez d'accord, restez avec nous, nous aurons tout à l'heure... alors voyez, ça y est, aujourd'hui c'est la journée, c'est officiel, journée de rentrée scolaire, le portable est donc interdit.
3: Oui.
0: À l'école.
3: Bon, dans les lycées.
0: Alors dans les lycées, ouais. Donc moi j'ai vu, on a regardé ce matin les infos et on a vu les fameuses boîtes. Parce qu'il y aura des boîtes dans lesquelles les gamins doivent laisser leur portable. Alors écoutez-moi bien. Je serais curieux de voir les portables qui vont être laissés. Hein.
5: Ah oui.
0: On va être sur de l'iPhone 2.
1: Non, mais c'est sur des petites écoles, ça. Tu peux pas le faire dans des gros lycées ou des gros collèges. Tu peux pas garder les téléphones des enfants.
0: Bah,
3: si.
0: Moi, j'ai vu toute la France. J'ai vu des boîtes à téléphone portable aux infos. Wow, alors,
5: Si, si, ils ont. Ouais, ils ont.
1: C'est sur la longueur, c'est pas possible.
3: Non, ils ont dit qu'ils ont été prévenus beaucoup trop tard et qu'ils seraient pas prêts. Ça va être le bordel. Ils l'ont annoncé.
0: En tout cas, voilà. Il faut au moins qu'ils le gardent dans le fond du sac.
1: Voilà, faites leur confiance. Ils l'éteignent et puis stop.
5: Ça va être chiant pour le récupérer.
3: Faire confiance à un ado de 15 ans.
0: C'est vrai. T'as bien raison, les profs font souvent bien confiance.
5: Ça va être chiant pour le récupérer. Hein. Alors, ton téléphone, il est dans la boîte là.
3: Il est quelle couleur?
1: Noir. Et comme c'est toujours.
5: Il est 20h, madame.
0: Il y a marqué quoi dessus, iPhone? Eh ben, il y a une
1: bonne galère. Il y a des boîtes qui vont se faire chourer, voilà.
5: Ah bon,
1: et la faute à qui?
0: Et le bac à coco tout à l'heure, si vous avez eu des vacances un petit peu compliquées avec les enfants, fatigantes ou pas de vacances.

0: un petit peu besoin, séjour, de nuit, comme ça vous partez pas longtemps, vous prenez un gros week-end, formule, petit déjeuner, vous serez où? 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Vous aurez l'accès à la salle de fitness, les 6 soins d'hydrothérapie, vous aurez accès à l'espace marin, vous allez être bien, ouais. Vous allez être en chambre double, vous allez être heureux, vous direz merci Coco pour jouer avec nous. Vous envoyez COE, CAUET au 7 12 13 et tout vous sera offert. 7 12 13.
1: Et laissez bien votre prénom et vos coordonnées direct derrière.
0: Votre numéro de téléphone et tout. Alors, et si on, ce matin on s'est posé la question, et si les objets.

0: c'est le bleu.
1: Salut, c'est le vert. L'équerre, la fameuse équerre, elle pourrait dire quoi?
0: Je suis pas un boomerang.
1: Ah, le rapporteur, celui-là aussi, il sert à rien.
2: Et moi, je suis pas un point américain. Bordel.
1: La fameuse copie double, vous savez, la simple, elle rentre dans la pochette transparente, ouais. Mais la double, elle rentre pas.
2: Ah, aïe, mais ça rentre pas, il y a déjà du monde. J'arrive plus à respirer, là.
1: Oh. Le papier canson, lui aussi, il pourrait parler.
3: Même moi, je sais pas ce que je fous là, en fait.
1: Avec, papier canson. Et enfin, le taille-crayon. Que pourrait dire le fameux taille-crayon?
4: Oh, il est gros, ton 2B. Enfonce-le-moi. Je vais te le tailler jusqu'au bout.
1: Mais non, monsieur le taille-crayon, arrêtez, s'il vous plaît.
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1: 10h09, c'est Europe 2 que vous écoutez. Voici Temple City. Dans un instant, les Saint-Gilles. Et Gilou, on aura le On n'en peut plus tout à l'heure et on aura Jeff Tuch qui sera là d'ici quelques minutes pour nous parler du portable interdit à l'école.
6: Non.

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0: C'est bon, on a compris, monsieur le président.
3: Pas beaucoup d'émissions de radio qui ont le président qui fait les jingles. C'est moi qui vous le dis. Bonjour à vous tous. Merci peut-être d'être arrivés sur Europe 2 alors que les autres radios vous ont laissé tomber. Les autres radios ne s'occupent plus de vous. Ils vous ont remis le robinet à musique. Eh bien, dites-vous que chez nous, on vous accompagne jusqu'à 11h et on remet le couvert avec toute l'équipe à 15h30 jusqu'à 18h. Et nous, on fait hop, un petit virage avec une partie de l'équipe par Europe 1. Avec, il y en aura pour tout le monde. Merci pour vos gentils messages. Ça nous fait très plaisir. C'est une belle rentrée. C'est une belle rentrée. On est heureux d'être avec vous. Moi, vous savez, si je suis avec vous, je suis heureux. Ça me fait plaisir. Il faudra qu'on réentende tout à l'heure le jeune ce matin qui avait des. Qui n'aura jamais son bac S. Il faudrait qu'on essaye de se le mettre là. Je vais mettre là, ici. Allez, il était bon. Il faudra quand est-ce qu'on aura le temps. Mais lui, je l'aimais bien. Aujourd'hui, c'est la Saint-Quoi ?
4: C'est la Saint-Gilles.
3: C'est la Saint-Gilles. Bonne fête, les Gilous. Bonne fête à tous les Gilles qui nous écoutent. Alors, c'était un ermite très populaire au Moyen-Âge, Gilles. Longtemps invoqué dans les campagnes européennes parce qu'il est vénéré comme l'un des 14 saints. Auxiliaire et le saint patron des infirmes, des mendiants et des forgerons, ce qui n'a aucun rapport. Les infirmes, les mendiants, je peux entendre, mais les forgerons.
5: Comme le ministre de l'Agriculture, du Développement Durable et du.
3: Et de l'électronique. D'accord. Saint-Gilles est également le saint patron des camping-cars.
6: Ah ouais?
3: Alors lui, j'ai l'impression.
6: C'est le beau, quoi.
3: Je veux dire un truc. J'ai l'impression que Saint-Gilles, il a récupéré la totalité de ce que les autres voulaient pas. Parce qu'il a quand même. Il a les infirmes, les mendiants, les forgerons. Bon. On lui a recollé les camping-cars, les cancéreux, les estropiés, les femmes stériles. Les enfants atteints de convulsions, les dépressifs et les malades, des maladies graves comme le sida. C'est incroyable.
7: Et l'intelligence artificielle, c'est le dernier.
3: Bon, écoutez, donc Saint-Gilles, il est important. En tout cas, quand on a besoin de lui. Bon, je vois pas bien ce que viennent foutre les camping-cars au milieu des gens malades.
5: Et puis à l'époque des saints, je suis pas sûr que.
3: Non, vous n'avez pas parce que même Saint-Gilles, vous voyez, s'il écoute cette émission de là-haut, il doit se dire qu'est-ce qu'ils vont coller les camping-cars. Je fais les malades, je fais pas les camping-cars.
5: Et les voitures tuning.
3: On va peut-être te rajouter le concours du tuning à Douai samedi soir.
6: Et le multiplat.
3: Non, je ne veux pas.
4: Peut-être que c'était les diligences à l'époque et du coup ils ont changé, ils ont modernisé ça.
3: Et même à l'époque où je pense que quand il était là, il n'y avait pas les diligences non plus.
7: Alors, il reste le air fryer là, Gilou, t'en veux ou pas?
3: On va te mettre patron des Cookéo.

0: Non, bah c'est gentil.
1: Est-ce qu'il y a beaucoup de gens qui l'ont fait ce matin?
0: Oui.
1: Qui?
0: Oui, j'ai... Mon fils...
1: Ah bah voilà, ça c'est bien. Est-ce qu'il vous a chanté une petite chanson?
0: Non, bah j'ai reçu un...
2: Un texto?
0: Un SMS.
2: Ah oui. C'est pas foufou ça.
0: Après, les enfants. C'était ma belle-sœur, après ça a été mon autre fils.
1: Ah oui, quand même. Bon, on arrive en dernier quasiment.
0: Après, c'était ma femme...
1: D'accord, elle avait oublié. Je suis sûr que votre femme, elle avait oublié. Parce que
0: Non, elle m'a dit qu'elle voulait me souhaiter ça hier soir. Et puis, elle avait oublié. Alors, elle m'a fêté ça ce matin.
1: Ok. Bon, ce soir, elle vous fera un petit gâteau au yaourt. Ah, vous allez avoir un petit gâteau ce soir, un petit truc pour votre fête. Mais si, c'est normal. Gilles, je vais vous souhaiter une petite chanson parce que personne ne vous a chanté de chanson, Gilles.
2: Non.
0: Ça dépend laquelle.
1: Eh bien, écoutez, moi, vous me direz ce que vous en pensez. Aujourd'hui, c'est la Saint-Gilou. C'est un bon pote, c'est mon chouchou. Salut, Gilou.

0: Bonne fête, Gilou.
1: Merci, merci, c'est gentil.
0: Voilà, ça va bien.
2: Est-ce qu'il a un camping-car?
0: Est-ce que vous avez un camping-car, Gilles?
1: Non, j'ai une caravane.
3: Ah, on est pas loin.
0: Est-ce que vous saviez que Saint-Gilles, c'était le patron des camping-cars? Je vous rajoute des caravanes, ça va avec. Ouais. Vous le saviez ou pas?
1: Le patron des camping-cars.
0: Ah oui, moi aussi, ça m'a.
4: Oui, moi aussi, ça m'a surpris un peu.
0: Oui, moi aussi, ça m'a fait rire, je vous cache pas. Je vais en parler toute la journée de ça.
1: Gilou.
0: Non, Gilles, pas Gilou. Saint-Gilou, ça n'existe pas. Saint-Gilles.
1: Saint-Gilles, c'est le camping des camping-cars, mais j'avais lu autre chose sur Saint-Gilles. Hein,
0: oui,
5: ah oui, il y a d'autres choses.
0: Il fait les malades aussi. Il fait tous les personnes malades.
1: Mais ah on lui. Bon
0: oui.
5: Vous c'est avez... ça, patron quand... des infirmes.
0: Les infirmes.
1: Et quand je suis malade, moi, comment je fais?
0: Bah, priez Saint-Gilles, parce qu'en même temps, il s'occupe de vous et de votre caravane. C'est quand même pas mal. À bientôt, Gilles. Bon courage.
1: Merci, bonne journée, à bientôt.
0: Bonne journée à vous.
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0: grande ville voilà. des droits qu'ils n'ont pas.
1: Oui.
2: Et, ça, et ça, tu vois, j'en peux plus. Mais ils ne respectent rien, vraiment. Tu traverses, ils n'en ont rien à foutre, c'est limite, ils te foncent dessus. Tu sais, ils ont ces petits panneaux, normalement, les M12, qui ça remplace le feu rouge, c'est un CD le passage, en fait, pour
0: eux. C'est un petit triangle.
2: C'est un petit triangle avec le vélo, voilà. Mais c'est un CD le passage.
0: Pourtant, c'est pas compliqué, ils ont mis un triangle avec un vélo, je pense, quand
2: voilà. Tu fais attention, en fait. Tu regardes s'il n'y a pas une voiture qui arrive à ta droite, à ta gauche. Non, les mecs, ils tracent. Tu traverses, c'est pareil, ils tracent. La dernière fois, il y avait une dame avec sa poussette. Bah, le vélo, il l'a engueulé parce qu'elle traversait, alors que pour elle, c'était le petit bonhomme était vert, quoi, tu vois. Et j'avais de dire, mais tu te prends pour qui?
0: Alors, ils ne s'arrêtent pas.
2: Ils sont vulgaires, ils t'insultent aussi.
0: Ils ne s'arrêtent pas au passage piéton. Ils ne s'arrêtent pas.
3: Non.
0: Les feux rouges n'existent pas.
3: Non.
0: C'est-à-dire qu'il n'y a même pas un petit temps d'arrêt parce que vous pourrez comprendre, ils ralentissent, ils regardent, il n'y a rien. Allez, c'est interdit.
3: Mais ils doivent s'arrêter.
2: Même sans le panneau M12, ils passent quand même. Sans pas de panneau M12, ils y vont.
0: Et donc ils y vont de bon cœur. Et moi, hier, en sortant d'ici, il y a un feu rouge, je passe au vert et il y a une grande avenue derrière.
3: Ouais.
0: Je vois le vélo arriver à bloc, je me dis c'est pas possible, le gars il voit que je suis engagé, je sais pas, une petite voiture, il voit que je suis engagé, il voit qu'il passe au rouge, il va donc forcément aller plus doucement pour que je passe. Pas du tout. Mais pas du tout.
1: Et le pire c'est que tu te fais engueuler.
0: C'est moi qui ai dû freiner le type. Alors sans regarder, sans rien du tout.
3: En te faisant un wad.
0: Mais tu te dis même eux. Enfin excusez-moi, mais ils risquent la mort.
3: Ah oui.
0: C'est-à-dire quand vous êtes percuté par un camion, un 4x4, un bus, c'est la mort que vous risquez. Et alors ils ont même maintenant en théorie j'ai entendu dire qu'ils étaient limités par la vitesse. Parce que par exemple les Champs-Élysées à Paris qui est

0: leur femme, je vais faire un petit tour de l'eau. Puis ils arrivent là-bas, mais ils sont vélo, c'est sur la
1: pièce. Je ne dirai rien parce que le nombre de fois où j'ai passé un short et des baskets pour faire croire que j'allais marcher alors que j'étais en train de boire un verre avec un copain et un petit café, je ne dirai rien. Ma petite Audrey, je t'embrasse fort et courage et on t'embrasse tous les taxis qui nous écoutent.
2: Bonne journée à vous.
1: Et c'est vrai que vous devez jongler hein, entre les trottinettes et les vélos, il faut être patient. Hein. Je t'embrasse fort, bisous à toi.
0: Bisous Audrey.
1: Ciao.
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1: Pardon pour ce petit coup de gueule sur la tenue.
4: C'est vrai qu'elle est couverte, en plus il l'ouvre après. Ouais.

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1: Dans un instant, vous allez être de bonne humeur, vous allez avoir la forme, dans un instant, vous allez entendre Rugel, là, j'adore. Panacloc, panacloc. Qui a la main dans le singe? Panacloc, panacloc, panacloc, panacloc. Oh là là, qui sont cons. Toute l'équipe est là pour vous réveiller tous les matins et vous retrouver tout à l'heure à partir de 15h30. Ça se passe bien, les gars?
2: Ouais.
1: Je vous écoute d'une oreille.
2: Ah ouais?
1: Quand je suis sur Europe 1, j'ai Europe 1, là j'ai Europe 2.
3: Mets les deux, tu verras.
2: Allez.
1: Je vous ai dit, c'est bien, ils tiennent bien la boutique là, j'arrive derrière, bam.
3: Ah ouais, c'est déjà tout chaud là.
1: Ils sont frais, ils sont pimpants, ils sentent bon le croissant chaud encore du matin. Ils sont fantastiques.
3: Ils seulement.
2: Mais pas trop, leurs deux, ils sont venus nous voir, ils ont dit on va remettre un titre de plus. Hein.
1: Mais non.
4: C'est vachement bien les gars, mais on va en remettre un titre.
3: 8 minutes.
1: Mais vous êtes top, vous savez, j'ai écouté les autres radios.
3: Ouais.
1: En face, de nous, l'après-midi.
2: Ouais.
1: Ah,
4: il y a de la marge.
1: On est bien. Il y a de la rigolade, il y a de la convivialité. Les gens, ils s'amusent. J'entends de plus en plus de gens dire qu'ils écoutent Europe 2.

0: toi, tu joues à quoi?
1: Moi, je joue beaucoup à Call of, puis Grid, un jeu de simulateur de voiture.
0: Eh ben, elle doit passer un bon moment, ta femme, entre les gamins sur les jeux vidéo et toi sur le reste de la console. Elle doit passer
2: une soirée. Et pour GTA, l'arrivée, là, vous allez prendre une année sabbatique, hein, sans en famille ou...
0: GTA arrive bientôt.
1: Oui, ben non. Mais moi, GTA, je suis pas fan. Mon fils, ouais. Donc, mais moi, non, je suis pas fan.
3: Bah, t'es capable de craquer, toi?
0: Non, moi, je sais ce que je vais attendre. Je vais attendre les codes triches. Parce que quand les codes triches arrivent, tu fais une certaine combinaison, bim, tu fais atterrir un hélico, tu fais atterrir un avion.
3: C'est pas le but.
0: Mais si, moi, une fois, j'ai fait du voilier. Je faisais toute la map en voilier.
3: J'essayais
0: de passer mon voilier dans le ruisseau. Alors c'était chaud. Hein.
2: Ah oui.
0: Mais dans GTA, ça passe. Ça passe. Après, j'ai volé un camping-car. Je suis descendu du voilier. J'ai couru, il y avait des gens. J'ai volé un camping-car et je roule.
4: Je suis sûr que toi, tu fais partie des mecs. Tu faisais le code, mais en fait, t'avais oublié que t'étais en plein centre-ville. Eh merde, le bateau.
0: Eh oui. Avec les fils électriques, quand t'essaies de décoller, j'ai tout fait. Salut, mon petit Greg. À bientôt, je t'embrasse. Bisous, bisous. Emmanuel. Bonjour, Emmanuel.
5: Oui, bonjour, toute l'équipe, ça va?
0: Bienvenue sur Europe 2, Emmanuel. Raconte-moi un petit peu. Qu'est-ce que tu as. Raconte-moi, tu te balances sur qui?
5: À mon fils aussi. Ouais, je sais pas. Entre autres, il me prend pour la Banque de France ou pour un taxi. Voilà.
0: Quel âge il a?
5: Il a 17 ans,
0: hein,
5: un peu comme celui de Greg, là. Ouais, non, mais en plus, il joue aux jeux vidéo, hein, là. Non.
0: Et puis, tu vas voir en vieillissant. Même, hein. Tu vas voir en vieillissant, ça ne s'arrange pas, parce que les rares fois où ils t'appellent, c'est qu'ils ont besoin de blé.
2: C'est ça, c'est vrai.
5: Exactement. Et en plein cours, il me le fait.
0: Mais des fois.
5: Midi moins 5, il n'est pas content de la cantine. Tu peux me virer 20 euros, je vais manger au tacos.
0: Hein bien sûr, mais tu vois le SMS qui arrive, t'espères un cœur. Alors, il est là, le cœur. Mais avant le cœur,
2: il y a écrit.

0: On avait dit 9 fois 3 égale 27.
1: Ouais.
0: Bah après j'y étais presque.
2: Ben oui. Bah, 27, ouais. 45. Oh là là. Qu'est-ce qu'on nous fait, Emmanuel? Je te fais un gros bisou, je t'embrasse fort.
3: Gros bisous à tout le monde.
2: Bisous. Ma belle. On a le temps pour Alison
4: oui,
2: ou pas?
4: Oui, oui, vite fait.
2: Alison.
5: Coucou tout le monde. Merci. Comment allez-vous?
2: Ça va Alison, t'habites où?
5: J'habite à Laval.
2: On embrasse tous les gens de Laval, la Mayenne. Je n'ai jamais mis les pieds de ma vie à Laval. Je ne sais même pas si c'est joli, pas joli. C'est joli.
5: Très joli, Laval.
2: Il paraît.
1: Il ne faut pas être dyslexique quand
5: oui,
1: tu dis j'habite à Laval.
5: Il y a une belle histoire en plus à Laval. Il y a un beau château, il y a ses remparts et tout. Ah ouais, c'est magnifique.
2: Mais non, mais il paraît. J'ai jamais fait. Je t'écoute. Tu balances sur qui?
5: Je balance sur ma meilleure amie.
2: Allez, pourquoi?
5: Parce qu'en fait, depuis qu'elle a son petit copain, eh ben, je ne la vois plus du tout. On ne fait plus notre petit quotidien. Rien que cet été, juillet, août, d'habitude, on se voit au moins une fois par semaine. Et là, on s'est vu qu'une fois dans les deux mois.
2: Et mais il faut accepter que quelqu'un qui d'un seul coup a un petit ami ou une petite amie voit moins forcément les gens qu'il voyait tout le temps.
5: Mais là, j'ai envie de pleurer, moi.
4: mais ça marche dans le sens, il y a des amis, dès qu'ils sont en couple, tu les vois plus. Et dès qu'ils sont de nouveau célibataires, bah
2: c'est ce qu'elle dit.
4: Bah oui, mais du coup, c'est insupportable. Tu peux faire un mix des deux, quoi.
2: Oui, mais en même temps, tu peux comprendre que celui ou celle qui veut partager sa vie n'a pas forcément envie de se coltiner toutes les copines tous les jours.
4: Ouais.
2: Il a envie d'un peu d'intimité. Je peux comprendre, pardon, mais...
4: Peut-être qu'elle est un peu relou, Alison, aussi.
2: Mais fais des... Non, mais Alison, fais un truc. Si tu veux voir tout le monde, fais des apéros chez toi, ça marche bien, elle viendra avec lui.
6: Ah oui.
5: Oui, mais non, justement, elle vient pas.
1: Ah, c'est...
5: Ben non.
2: Elle a peur.
5: En fait, on est toutes les deux du 6 août, et pour l'anniversaire, elle n'est pas venue.
2: Ouais. Je te propose un truc. Solution ultime, tu lui dis, écoute... Je l'ai vu avec une autre nana.
6: C'est ça, tu vas enquêter sur lui.
7: Non,
6: mais tu dis,
7: il ne m'a pas
2: l'air bien fidèle.
4: Non, enquête pas, tu balances direct.
6: Oh. Tu lui dis qu'il t'a chauffé, toi.
4: Ouais, voilà.
2: Avec ChatGPT, c'est vite torché une photo aujourd'hui. Hein.
1: Ouais.
2: C'est vite fait. Hein.
5: Non, bah, j'en ai parlé un peu avec elle. Je lui ai dit, ouais, tu me manques et tout. J'ai plus ma copine d'avant et tout ça. Elle m'a fait, bah oui, je sais, je vais essayer de venir. Mais.
2: Elle
7: est amoureuse, elle est dans son trip.
2: Tu peux pas lutter.
6: Mais t'inquiète, ça ne durera pas.
7: Ça reviendra.

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3: Salut tout le monde, bienvenue sur Europe 2. J'espère que vous allez bien, ça bosse aujourd'hui. Dans 4 minutes, il sera 11h du mat, je vous emmène peut-être en week-end, en amoureux, on part où, Stouff?
4: On part à l'hôtel 4 étoiles Spa Les Flammes en Rose, à Canet-en-Roussillon, dans le sud de la France.
3: Ça, c'est bien. Et à manger le soir, vous allez adorer, on mange du flamant rose.
5: C'est très rare.
3: Ah, c'est très, très rare. Très peu de gens mangent du flamant rose.
5: Des pâtes de flamant rose.
6: La cuisson, il faut demander rosé.
3: Les pâtes, elles dépassent du four et il n'y a pas grand-chose à manger. C'est le problème, c'est que tu la prends comme ça, tu dis bon, le flamant rose n'est pas connu pour avoir la pâte charnue.
5: C'est comme les sticks apéro, tu trempes dans le.
6: C'est un petit cello.
3: Non, ça, c'est vrai. Très peu de gens mangent du flamant rose. Faudra qu'on les appelle un jour l'hôtel pour savoir si.
4: Non, mais le plus intéressant, c'est que vous avez accès à l'espace marin et fitness et surtout les 6 soins d'hydrothérapie.
3: Bah, bien sûr, évidemment. Vous serez à côté des flamants roses. Ils font des trucs aussi.
6: Ah, il y en a plein là-bas. Ouais.
3: On fait un gros bisou à Estelle et Julien. Salut Estelle, salut Julien. Bonjour les deux.
7: Bonjour Koé, bonjour l'équipe.
3: Estelle, elle va choisir qui dans l'équipe?
7: Moi, je choisis Koé.
3: Eh ben, très bien, ma petite Estelle. Elle a besoin de vacances avec son chéri?
7: Oui.
3: Il y a eu des vacances à quel endroit? Il y avait des enfants, il y avait du monde?
7: Alors, il y a 2 enfants et on est parti voir mes beaux-parents à Carcassonne pendant une semaine. Donc,
3: mais là, vous allez être bien. Vous allez être peut-être tous les deux. Face à toi, il y a Julien. On va jouer pour lui. Julien, choisis qui?
8: Moi, je choisis Pietre.
3: Aujourd'hui, il faut trouver un métier. Des fournitures scolaires, un sport, un animal, une personne qui t'énerve. Ah ouais.
4: Ça va, c'est simple aujourd'hui.
3: Ok. Allez, on

0: un éléphant aussi.
1: Ben bah voilà, mais
0: un arbre.
1: Il y a beaucoup plus de noms d'animaux qu'on imagine qui commencent par un N.
2: Bah oui.
0: Et les gens t'ont trouvé beaucoup en panique aussi, apparemment, sur le jeu du pack à coco.
1: J'y arrivais pas.
0: Qu'est-ce qui se passe, Coco? T'es en panique?
1: Parce que j'ai bloqué sur Nathalie et mon cerveau n'a fait que ça.
3: Et t'as même pas réussi à l'écrire.
1: Il y avait tu gagnes un point, mais tu gagnes un point. Donc,
0: et on nous demande aussi, il y a Docteur Modo qui nous demande si on peut ressortir la chanson Coé président pour la période présidentielle.
1: Oh là là, je laisse chaque. Alors non, ça c'était foufou à l'époque. Là, on va les laisser se battre parce qu'à mon avis, ça va être sanguinolent là. Ces batailles à savoir de qui va vouloir y aller, qui va vouloir gagner, qui va vouloir être président. Je leur laisse. Grosse journée, 15h30. Vous avez rendez-vous avec toute l'équipe, nous, 16h sur Europe 2, en attendant 15h sur Europe 1. Voilà, on vous fait passer l'après-midi, c'est avec nous. Passez une belle journée, on vous laisse avec toute l'équipe. On revient tout à l'heure, réagissez sur les réseaux, Coé officiel sur Insta et tout et tout. Merci d'avoir été là, à tout à l'heure.
4: Bisous. 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

Allez, bienvenue sur Europe 2, c'est Julien Fruté, c'est la rentrée, mais croyez-moi, vous allez vite repartir. 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

0: 30 minutes non-stop et maintenant que la rentrée est passée, pensons à Noël.
1: Si.
0: Non, vous allez voir où je vais en venir. Bah oui, le groupe Kyo en tournée en 2027, un peu partout en France. Il faut mettre ça sur la liste de Noël. Ah ouais, on veut nos places. Kyo, voici le Graal, classique pop-up de...

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0: Europe 2 souhaite une bonne rentrée à tous vos enfants. Ils sont beaux. Oh là ouais, la vache. Oh ouais. On les a presque tous vus hein, sur Instagram avec leur cartable, leur belle coupe de cheveux, leurs nouvelles chaussures magnifiques. Ils vont pas rester très longtemps en propre, hein, évidemment. Ils sont tous beaux. Bon, on enchaîne avec Taylor Swift sur Europe 2. Taylor Swift, Kungs et Manon Lisa avec le petit pêcheur sur Europe 2. 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
10: 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Désolé.
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0: Vous allez adorer, hein, c'est sûr. Vous y connectez à tout moment et à chaque fois vous tomberez sur ce genre de pépite qui régale. Europe 2 Classics à écouter quand vous voulez grâce à l'application Europe 2. Freya Sky avec Silent Treatment, ça c'est prêt, c'est mis de côté. Vous aurez aussi l'un des plus grands tubes de Coldplay et Angèle arrive aussi sur Europe 2.
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Oh, c'est bon tout ça là sur Europe 2. Alors Gwen Stefani au programme juste derrière le groupe Katsa et cette chanson qui parle surtout de désir, d'attirance et puis du fait de laisser tomber son image sage ou maîtrisée. On écoute Animal sur Europe 2, Pop Radio.

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sur deux, est-ce qu'on parle des enfants qui apportent des fleurs à la maîtresse le premier jour de la rentrée? Et des parents aussi, du coup. Hein. Fayot, hein. Ah ouais, attends. Bon, Florida, juste derrière Tove Lo et Stromae, des fleurs, justement. C'est la playlist Pop Europe 2 pendant 30 minutes non-stop. Évidemment.

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faites une sieste, ouais. Ah, il est marrant, lui. Bah, le temps de faire une sieste, moi. Si, si, 15-20 minutes, pas plus. Tous les médecins disent que c'est bon. Ça fait du bien, donc. Après, si vous pouvez vraiment pas faire de sieste, j'ai de quoi vous motiver. Avec Eugel et Teddy Swims, c'est la playlist Pop 1 2 pendant 30 minutes.

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4: Un chinois, il s'appelle Si.
0: Ah.
4: Déjà arrêté deux fois pour conduite en état d'ivresse sans permis. Pour échapper au poursuivre.

0: achetant un cercueil et en éparpillant des petits flacons de médicaments vides chez lui et en s'entraînant à retenir sa respiration tout en utilisant un matériel de refroidissement qu'il avait mis en dessous. Ça n'a pas marché du tout. Il a été arrêté, condamné à 5 mois de détention et la grand-mère et la mère font l'objet d'une enquête pour complicité. On a enfin trouvé quelqu'un qui meurt encore plus mal que Marion Cotillard dans Batman avec le fameux
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Bon, ce plaisir avec la playlist Pop Europe de pendant 30 minutes non-stop. Alors Lady Gaga, juste derrière, Free Sky, pas encore 17 ans. Elle aurait dû faire sa rentrée en terminale aujourd'hui. Bon, elle a été notée absente. Hein. Après, on peut pas être à l'école et chanter sur Europe 2 en même temps. C'est pas possible. Free Sky aussi, Silent Treatment sur Europe 2. 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

0: Ah, ça fait du bien ça, hein, sur Europe 2. Alors vous avez plein de jolis souvenirs comme ça sur notre web radio Europe 2 Classics à écouter quand vous voulez depuis l'application Europe 2. Dans, allez quoi, 20 minutes, ouais, 20 minutes, c'est Koé sur Europe 2. Voilà, Koé, toute l'équipe, on va se marrer. D'ici là, vous aurez David Guetta, vous aurez Ed Sheeran, Justin Timberlake et pourquoi pas Shakira. Pourquoi pas, ça serait bien. 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

0: tu seras peut-être un peu plus calme quand tu en auras 25.
1: Oh, du Nord. Elle vient du Nord.
2: Ah oui, tu viens d'où, Virginie?
0: De Dunkerque.
2: Ah ben bah, oui.
1: Ah, ça sent de Dunkerque.
2: Dunkerque. Tu fais quoi dans la vie?
0: Je suis réceptionnaire. C'est dans la logistique.
2: Réceptionniste.
0: C'est ce qui est des chargements. Non, réceptionnaire.
2: Ah d'accord.
1: Ah, on dit.
2: Elle a pas de téléphone.
0: Réceptionniste, c'est à l'accueil.
2: D'accord. Et donc, d'accord, c'est quoi le job de réceptionnaire?
0: Ben, je décharge les camions, les contrôles quantité, qualité, gestion de stock et tout ça.
2: Ok. Et ah, vous êtes parti un peu en vacances cet été?
0: Oui, on est parti, on est rentré la samedi matin de bonne heure.
2: Oh, vous étiez où?
0: Dans les Landes, du côté auprès de Cap-Breton.
2: Pas où? L'autre bout du monde.
1: Ouais, grave.
0: Ouais.
3: Deux jours de route.
0: Bon, ça, on avait du beau temps, donc c'est cool.
1: Bah, oui.
0: Après, chez nous, on en avait du beau aussi, hein. Mais bon, ça dépayse d'être ailleurs que chez nous.
2: Ah bah oui, c'est sûr. Virginie, tu fais des gros bisous évidemment aux enfants. Et ton chéri, il fait quoi dans la vie?
0: Il est chauffeur routier. Il est sur la route.
2: Ah, il nous écoute peut-être. Alors, il s'appelle comment?
0: Il s'appelle Jérémy.
2: Eh ben écoute, mon Jérémy, on te fait de gros bisous, on te souhaite bonne route. Et puis Virginie, bah, bonne semaine à toi.
0: Ben merci, à vous aussi.
2: Tu veux bon faire courage. Un petit message, tant que t'es là?
0: Bonne rentrée à tous les enfants qui écoutent Virginie, parce que je sais qu'il y en a pas mal pour les liens.
1: Tu nous dois 200 balles.
0: Si jamais mon petit chéri il écoute, je lui fais des gros bisous et puis je l'aime.
2: On est obligé de te couper, Virginie, parce que là, t'as dit une boulette. Virginie, c'était avant, mais ça veut dire que t'es une fidèle auditrice depuis des années.
0: Oui, il y a longtemps. Bah oui. J'avais arrêté entre deux parce que, mais quand j'ai vu que c'était Koé qui revenait, je suis revenue avec.
2: Avec grand plaisir qu'on t'accueille. Merci Virginie, gros bisous.
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2: Ouais, si on commence à dire les anciennes radios, on n'a pas fini.
1: Pas fini.
2: Alex Warren, Fever Dream, c'est maintenant sur Europe 2. Bienvenue, vous êtes à la maison ici.

0: va se tenir dans peu de temps à Cologne, Köln, en Allemagne. Et si vous faites partie des gamers très à l'aise avec la technologie, il se peut que vous fassiez recruter par les services secrets allemands. Pourquoi ? Parce qu'ils sont à la recherche, dans les services secrets, de profils d'agents dans la cybersécurité. Eh oui. Un candidat potentiel devra ensuite participer à 5 épreuves destinées de tester leurs aptitudes et informatiques, et notamment en hacking.
1: Eh oui.
0: Donc en fait, ils ont besoin, chez les profils de joueurs en ligne de jeux vidéo, oui. C'est pas mal pour infiltrer.
2: Bah, ils s'y connaissent en fait déjà en jeux vidéo les termes.
0: Oui, puis ils peuvent infiltrer beaucoup plus facilement des sites de gaming que. Oui.

0: Quel après-midi, mes aïeux. On revient sur Europe 2, bienvenue.
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0: La semaine dernière.
1: C'était toi, Tony.
2: Ah ouais.
3: Bah, c'est fou.
2: Je m'en rappelle plus.
3: Mais qui ça va être cette semaine?
0: Moi, je pense, cette semaine, je ne veux pas balancer, mais je crois que le patron, il est.
3: On a le droit de voter pour le patron?
0: Et bien sûr.
1: Bah, forcément.
3: Oui. D'accord. Bon, ben, rendez-vous donc jeudi pour savoir qui sera élu et quel gage il aura aussi. Parce qu'il y a forcément un petit gage derrière tout
0: forcément.
3: Ça.
0: Forcément. Je crois qu'il va mourir, le gars.
3: On va le buter.
0: Voilà, t'as voté.
3: Bon, ce que je vous propose maintenant, c'est de faire un petit trombinoscope de tous ces gens qu'on a retrouvés au boulot cette saison, puisque ça y est, la rentrée est passée. Donc ça veut dire que vous avez retrouvé des collègues, certains que vous appréciez, d'autres que vous appréciez un petit peu moins. Et Corentin vous a fait un petit tour.
1: Alors c'est pas au boulot là, c'est les personnes que t'as pas envie de recroiser à la rentrée scolaire.
3: Ah, c'est tout court.
1: Ouais, tout
3: court. D'accord, ok.
1: Ouais, okay. Là, par exemple, il y a les parents présents devant la grille 1h30 avant la sonnerie.
3: Alors ça, moi je connais pas, mais il paraît que c'est. Oui.
1: Il y en a énormément. Ouais, l'école de mon fils, ils sont un petit troupeau, là, ils sont 6 là.
3: Ouais.
1: Puis ils refont le monde.
3: Ouais, et puis en plus, après, c'est ceux qui te disent: ah ben moi, avec mercredi, j'ai fait des activités avec eux, puis après j'ai fait ci, j'ai fait ça, et toi tu dis: oui, mais moi j'ai un boulot. Donc.
1: Et c'est eux qui parlent une heure avec la maîtresse, c'était le premier jour.
3: Ah, oui.
1: Toi t'attends derrière, t'attends ton fils, et puis elles sont devant: oui, ça a été du coup, et voilà. Ouais,
3: et après, tu vois, Sylvie vous a ajouté un groupe WhatsApp, tout ça.
1: Ben, moi je refuse, moi. J'ai pas de portable.
3: Alors, un autre profil.
1: Il y a aussi le mec qui vient sans ses fournitures scolaires. Ça, c'était moi, par exemple.
3: Ah, bah oui. Ouais. Et les copies doubles. Moi, non, mais les copies doubles, ça rend fou.
1: Oh, putain,
3: non, mais non, t'as une copie double. Alors, une, deux, tous les jours, mec. Tu dis, mais en fait, tu viens avec quoi?
1: Ben non, mais la copie double, c'est comme le paquet de chewing-gum quand t'as du monde autour de toi.
3: Ah
1: tu
3: oui,
1: sors ton paquet de chewing-gum, t'es obligé de donner à tout le monde.
3: Ouais.
1: Et la copie double, c'est pareil.
3: Exactement.
1: C'est exactement ça.
3: Un autre profil?
1: Ouais, le gars qui habite trop loin de chez lui.

0: un aplomb phénoménal.
1: Ouais, ah, une mauvaise foi de fou. Ah,
0: ouais. Non, si vous n'étiez pas là, on réécoute ça maintenant sur Orbe 2.
2: Je suis tombé sur une annonce du Bon Coin que m'a transmis l'équipe ce week-end.
3: Oui.
2: Personne s'appelle Thierry. Il vend une Porsche 914. Si vous ne savez pas ce que c'est qu'une Porsche 914, c'est l'ancêtre de la 924, de la 944. C'est une Porsche qui est un peu carrée.
3: Ouais, elle n'a même pas la tête d'une Porsche.
2: Qui est un peu moche. Non, elle ne ressemble pas à une Porsche. En fait, c'est un modèle qui est un peu oublié parce qu'ils ne l'ont jamais poursuivi. Ils l'ont arrêté net, je crois, dans les années 78.
3: Ouais, mais du coup, ça, généralement, ce genre de truc, ça vaut de l'argent, quoi.

0: Mais je demande, pas l'Apple CarPlay, ça sert à rien de partir là-dessus.
1: Non.
0: D'accord, ok. Non. Au moins, c'est franc, c'est la première réponse franche.
2: Il y a les sièges chauffants.
1: Non, est-ce mais et pourquoi vous m'appelez, monsieur?
0: J'ai un copain qui me demande s'il y a des sièges. Est-ce qu'il y a des sièges?
2: Oui.
1: Bien sûr, on voit très bien sur les photos, il y a des fauteuils en cuir rouge. Ça, c'est très difficile à retrouver, hein, donc ils sont super. Mais pourquoi vous m'appelez, en fait, monsieur?
0: Alors, en fait.
1: Parce que, voilà, vous avez toutes les informations sur l'annonce, vous voyez bien que c'est une très bonne affaire. Une fois que vous aurez fait les quelques milliers d'euros de travaux, vous pourrez la vendre beaucoup plus cher si vous êtes malin.
0: Vous la vendez depuis combien de temps, monsieur?
1: Ça fait même pas un mois que j'ai mis l'annonce.
0: Ah ouais, ouais, ça se rate pas quand même. Hein. C'est une belle affaire, non?
1: Bah bien sûr que c'est une belle affaire.
0: Une épave qui coûte plus cher qu'un smic à l'année, c'est quand même bien.
1: Non, je peux pas vous laisser dire que c'est une épave, monsieur. Attendez, moi j'ai pas de temps à perdre.
0: Non, mais attendez, monsieur. Je suis bricoleur, moi. J'aime les miracles. Non, il y a pas de souci. Alors, je vais vous proposer un échange.
1: Non, je ne fais pas d'échange.
0: Contre un iPhone 4.
1: Je vends ma voiture, c'est une annonce sérieuse, c'est pas du tout une arnaque. Soit ça vous intéresse, soit ça vous intéresse pas.
0: Monsieur,
1: moi, j'ai pas que ça à faire.
0: Si je vous l'échange contre un iPhone 4, mais dans une coque d'iPhone 17 Pro Max, ça vaut le coup quand même.
1: Bon, écoutez, monsieur, ça suffit.
0: Ouais.
1: Qu'est-ce que vous cherchez à faire là?
0: Bon, monsieur, est-ce que je peux. On est au téléphone. Est-ce que je peux vous payer en cash?
1: En cash?
0: Ben, c'est possible ça. Parlez pas trop fort. Est-ce que je peux vous payer en. Comme ça.
1: Bah écoutez, je préfère un virement quand même.
0: Pas trop fort. Oui, mais actuellement, il se trouve que je peux pas trop. Donc par contre, j'ai c'est

0: C'est Europe 2, c'est l'après-midi, bonjour, je viens d'arriver, bim, mes petits chaussons m'attendaient, parce que vous savez, c'est la... petites charentaises là en dessous.
1: Là, j'ai chauffé ta place.
0: Ouais. Voilà, là-haut j'avais mes petites charentaises, là j'ai des petites mules. Là. Là, voilà, je change de studio, je me remets avec ma petite stouffe et mon petit pied trop, ça va,
2: ouais,
3: ça,
2: les deux.
3: Ouais, ça va.
1: Tous les deux aux couleurs de la radio d'en bas.
0: Non mais ce qu'il faut quand même, ce qu'il faut quand même que je vous explique, c'est que quand on fait Europe 1 l'émission d'avant, là, chop, on a 5 minutes pour descendre. On a toujours Pascal Pro qui me parle pendant une plombe. Je lui dis Pascal, faut que j'y aille. Ouais, non mais Pascal, attends, faut que je te parle.
2: Fais,
0: mais
2: deux émissions toi.
0: Mais non mais ça
1: fait. Mais fais comme lui.
0: Non mais tu sais quoi, je vais faire comme lui. Je vais poser la question puis je vais partir. Donc franchement, non mais et donc on arrive ici et ça y est, je suis heureux d'être avec vous.
4: Et
0: vous
4: en êtes... fin de saison, il va venir te voir, il va dire alors toi t'en es où, qu'est-ce que tu fais là, du coup.
3: Il est un peu comme ça. Parce que vu qu'il n'écoute pas ce que tu lui dis comme réponse.
0: Ça, c'est vrai, il m'a fait ça au resto.
1: Au resto,
0: il est venu s'installer. On était en train de manger avec Stouff et Pierre. Mais il s'installe. Bon, bah, au passage, il prend 3 morceaux de pain et de l'eau, mais bon, ça se regarde. Et il s'installe et il dit alors, c'était comment tes vacances? Et je commence à lui dire bah écoute, en fait, il se trouve que j'ai loué une maison. Et au moment où je dis ça, il y a un mec qui arrive. Oh, comment allez-vous, cher Ali? Et il n'écoute plus du tout. Et je parle à Gauthier. Je dis mais en fait, il s'en branle de ma réponse.
2: Et je ne sais pas si c'est le plus vexant, c'est quand on lui dit bah, reste déjeuner avec nous.
0: Et là, il a dit
2: non, je vais manger tout seul.
0: Ça va.
5: À l'époque, dans TPMP,
2: je préfère manger tout seul.
5: On avait mis une caméra dans les coulisses parce qu'à chaque fois, il venait et il chourait les madeleines.
0: Ah ouais?
5: Et à chaque fois, il venait, il prenait 3-4 madeleines dans les poches et il se cassait. Et on a mis une caméra.
0: Ouais, vous avez raison, il faut stopper ce vol à l'étalage. Voilà, bonjour à toute mon équipe, mon petit Corentin. Bon, Stouff, Pietre et.
2: Oui, on s'est mis. Oui.
3: Oh, ce qui ne pue là.
0: On peut plus. Tony, ça va Tony?
5: Et vous-même?
0: On va très bien. Vito, je suis heureux que vous soyez là, je vous préviens. On a plein de choses dans cette émission. On aura le jeu de la rentrée des classes dans un instant. Alors, c'est très simple. Vous allez pouvoir jouer, vous qui nous écoutez dans la voiture et qui écoutez Europe 2, puisque j'ai pris que des choses très simples, qui sont des tests. Alors, je vous poserai les questions à toute l'équipe dans un instant.

0: Pourquoi?
1: Pourquoi? Qu'est-ce qu'il y a?
2: Bah, j'avais envie.
1: Bah, dis-moi, je te fais une photo de moi. Si tu m'appelles, je t'envoie une photo. Alors, je vais vous donner des propositions. Vous allez me dire très honnêtement, selon vous, si ce sont des gestes écolos ou une habitude un peu dégueu. Piette, faire pipi sous la douche pour économiser une chasse d'eau.
3: Ah, moi, je le fais systématiquement.
4: Ah, pareil, ouais.
1: Bien. Moi aussi je le fais.
5: Avec, même quand vous vous douchez avec
3: et
5: votre
3: meuf. Et en plus tu peux même, c'est horrible ce que je vais dire, mais sur tes pieds et ça t'enlève les mycoses que tu pourrais avoir.
5: Mais tu sais qu'il faut allumer le pommeau.
1: Non mais il a raison, le pipi a certaines propriétés. Ouais. Voilà, donc,
4: ah non mais moi par contre je pisse pas dans la baignoire, c'est dégueulasse. Non, je pisse en dehors moi.
1: Non, non.
3: Ah oui, voilà.
1: Non, mais c'est une habitude qui est écologique et je crois que beaucoup de plus de gens le font maintenant. Se brosser les dents que le soir, écologique ou dégueu?
3: Non, c'est dégueu.
1: On est d'accord. Utiliser des toilettes sèche, écologique ou dégueu?
2: C'est écologique.
1: C'est écologique, mais faut aimer mettre une petite poignée sur le
3: bout. Et aller chercher surtout.
1: Faire sécher ses vêtements sans les laver à chaque fois?
5: Non.
2: C'est-à-dire
5: si, mais je crois qu'avec les pantalons, les jeans, tu peux.
3: Ah bon?
2: Comment ça, sans les laver?
5: Les jeans, c'est pas bon de les laver.
6: Il paraît qu'il faut les mettre au congélateur, les jeans.
2: Il faut les laver à l'envers, les jeans.
1: Ouais. Manger des restes directement dans la casserole, c'est écologique ou c'est dégueu? Ah, si vous êtes seul.
3: Oui, je l'ai déjà fait.
1: Boire dans la même bouteille d'eau toute la semaine, écologique ou sale?
2: Ah, je crois que c'est pas bien.
3: Alors, ça dépend si elle est en verre ou si elle est en plastique. Ah, mais non, quoi qu'il arrive, il y a plein de bactéries.
1: Ne pas tirer la chasse après un pipi.
6: Ah, ça,
2: c'est écologique.
6: Ah, non, ça
3: pue. Bon? Ah, non, ça
1: chasse. Oui, alors, je suis d'accord. C'est, alors, moi, je le fais.
2: La nuit. Moi, je fais
1: une quart de chasse d'eau. Oui. C'est-à-dire que j'appuie pas à fond, je fais.
2: Sur le petit.
1: Tac! Non, même sur. Tac comme ça. Et ça enlève ce qu'il faut.
2: Moi, la nuit, je tire pas la chasse d'eau quand
1: je m'en fous, je connais.

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1: Tout le monde ne peut pas être d'accord, vous savez. Dans les divergences, et nous les respectons dans cette émission et dans cette radio. Salut, c'est Europe 2. Vous êtes dans la voiture, vous rentrez du boulot, et oui, et vous allez peut-être chercher les enfants. Allez, ça va bien se passer.

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1: l'après-midi.
2: C'est l'événement. Nous allons battre un record du monde tout à l'heure avant 17h. Vraiment, c'est pas une blague. Un vrai record du monde.
3: C'est individuel ou tout le monde s'y colle?
2: Alors, c'est individuel. Parce que je pense que je voudrais pas créer de problème. Je pense qu'on n'y arrivera pas parce qu'il faut qu'il y ait des gens qui commentent aussi. Il faudra qu'il y ait une personne que je désignerai. Je vous dirai ce que c'est comme record.
4: D'accord.
2: Je désignerai la personne. Non, parce que je regarde. Parce que tu prends de la place et t'es devant moi. tu serais là, je serais très bizarre de te regarder comme ça.
4: Je prends de la place.
2: Mais parce que tu es imposant physiquement.
4: Oui, okay.
2: Demain, il faut sauver le monde. Tu es plus proche de Vin Diesel que Jean-Claude Duss.
4: Ça va.
3: Allez, elle est pas mal celle-là. Elle est pas mal.
2: Voilà.
3: Elle
2: est un peu gros quoi. Mais... non mais il est
4: costaud. Avec lui, Baudin, on va aller loin.
2: Mais il le sait qu'il est costaud, mon copain. On jouera au devine qui c'est tout à l'heure et nous battrons le record du monde. Mais et nous allons faire le jeu de la rentrée des classes et pour la peine, je commence par celui qui est devant moi. Le principe.
5: Le gros monsieur.
2: Alors. alors j'hésite. Alors, si je dois viser ça, j'hésite.
5: C'est pour ça que je me suis perdu.
2: En général, le jour de la rentrée, certains profs essayent de voir si les élèves, vous savez, n'ont rien perdu du programme pendant les vacances. Il y a le petit test.
3: Ah ouais. Oui,
2: alors je pose la question et ensuite je vous dévoilerai le niveau.
6: Franchement, je suis nul.
2: Corentin.
4: Ouais. C'est quoi comme matière?
2: Mathématiques.
6: Oh non.
2: Et personne ne lève. Mais vous par contre, vous pouvez lever la main si vous avez la réponse. Un rectangle mesure 8 cm sur 5 cm. Quel est son périmètre?
4: 40.
3: Non.
7: Mais non.
6: Non.
3: Ça ne multiplie pas. Moi, j'ai réponse, je pense.
4: Ah, il faut faire plus.
2: Vas-y, laisse-le faire. 8 cm par 5 cm.
4: Son périmètre est de 13.
6: Bah non.
3: Bah non. Le double.
4: Bah, faut pas multiplier, Vito. Faut faire quoi? Toi, arrête, tu me saoules, toi. Putain, il sait tout de tout. Putain, il me saoule, sans les
3: connaître. Mais non, mais moi, j'ai un doute.
2: Tu peux pas calculer
3: l'hypoténuse.
4: Mais non, parce que je remplissais ma fiche.
2: Un rectangle, j'avais compris, un triangle.
3: Un rectangle, alors tu fais le tour, tu calcules tous les côtés.
2: Ouais, voilà.
3: Donc, il y a 8 par 5, il y a 4 côtés, donc tu multiplies par 2.
4: C'est un rectangle, t'as pas dit.
2: Si, je l'ai dit.
4: Ah ouais?
3: J'avais entendu triangle, moi.
2: Non. Joe, les mauvaises fois, là. Vous allez y aller?
4: 3 carrés.
2: Donc, c'était bien. Donc, ça fait
3: 26.
4: Ça fait 26. C'est ce que j'ai dit.
2: Non,
4: j'étais pas loin.
2: 8 x 5 x 2. Voilà, effectivement.
3: Et c'était quel niveau alors, ça?
2: CM1.
6: Ah ouais.
2: Pietre.
3: Oh la merde.
4: Rigole, toi, vas-y.
2: Comment traduit-on je suis en anglais, je suis allé à Londres?

0: Sur un SMS, ça mérite. Hein. Quelle est la nature grammaticale du mot rapidement?
1: Ah, facile.
2: Ah oui.
1: La nature.
3: Ah oui.
0: En français, c'est ça.
1: Laissez-le. C'est un adverbe.
0: T'aurais dit quoi, toi?
3: Je vous ai dit ça.
2: Moi aussi. Ouais.
0: Ah, c'est un adverbe.
2: Wow.
1: J'ai eu du cul.
0: Et maintenant, comment tu l'écris?
1: Alors, comment? C'est quoi le
4: rapidement.
1: Nom? Rapidement. Rapidement.
0: Excellent.
2: Alors pourquoi t'envoies des SMS aussi pourris?
1: Parce que j'ai pas le temps.
0: Alors applique-toi de la même façon quand tu nous écris.
1: Je te jure que j'ai pas le temps.
0: On y va, parce que moi j'ai failli aller chercher Champollion il y a 2-3 jours. Nous avons Vito, histoire. Quel roi de

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0: répondre au tac au tac, sinon je peux vous éliminer, j'ai le droit de vie ou non. Okay. Je viens chez vous, je vous retire votre forfait téléphonique et c'est terminé. Avant le devine qui c'est, cette info qui est terrible, Stouff avait regardé le conducteur de l'émission, elle me dit « Oh, non, d'un chien, il meurt pour des chinchillas. » Et non, comme elle n'avait pas su lunettes maman, c'était des enchiladas. Et enchiladas, elle avait une chinchilla. Donc,
1: ouais, rien à voir.
0: Non, c'est un drame. C'est passé aux États-Unis, je vous l'explique, c'est un jeune homme, breaking news, de 22 ans, qui est accusé d'avoir tué son cousin. La raison, les deux ont fait une soirée. Ils ont bu de l'alcool. Ils ont mangé des enchiladas et non pas des chinchillas.

0: j'aurais pas passé derrière lui aux toilettes. Ouais.
1: Hein. Mais il les a pas flashés, il les a vraiment gobés, je crois.
2: Parce qu'il te refait un César, tu les as pour la cérémonie.
0: Ouais, il peut attaquer la Russie, là.
2: Ah, il fait l'énergie Music Award. Allez, tu veux le pain en or?
1: Allez, suivant. Je sais pas, il les prenait en entier, il les gobait ou il les coupait en deux?
2: Non, il est. Alors, j'ai pas la technique.
1: Ou il prenait que le blanc et le jaune, il mettait à côté, il le prenait après.
2: Alors, il a le droit de boire, je le dis quand même pour. Vous savez qu'il a le droit de boire, sinon tu meurs.
0: Ah, bah oui, mais ça. Ah, bah là, ça aide vachement.
2: Sinon tu meurs. C'est comme les mecs qui gobent les hot dogs. Le gars qui mange le manger de hot dog. Alors lui, il avait déjà battu des records. Écoutez-moi bien. Il avait déjà fait 10 kilos de poutine en 10 minutes.
1: Oh là là.
2: 182 ailes de poulet en 30 minutes. Et 103 hamburgers en 8 minutes.
3: Putain, mais son estomac, lui,
2: et
3: c'est
2: le pain. Et comment il arrive à passer le pain? Parce que dans le burger, c'est le pain qui l'étouffe.
0: Il le mouille, je crois. Bon. Il le mouille dans le coca.
2: Nous avons décidé, je désignerai dans un instant un chroniqueur de cette équipe et un co-animateur pour le faire avec nous.
4: J'ai calculé.
2: Voilà. On a les images.
1: Ah, il le prend en entier, en fait.
2: Ah, il le prend en entrée, il le pousse.
1: Oh ouais. Non.
0: Oh, il a du mal, des fois.
4: J'ai calculé, ça fait un œuf toutes les 3 secondes.
2: Ouais.
3: Oh la vache.
4: Et un œuf en 3 secondes, ça passe.
2: Mais Pietre, il a raison. À la sortie, le mec, il te coule une route.
0: Oh là là.
2: Je pense que le mec, il est dans une entreprise de BTP à la sortie, à côté des.
0: T'as
2: les toupies qui tournent, puis t'as Michel à côté, gars.
4: L'odeur.
2: Et ils te font des routes.
4: L'odeur dans la bagnole, après, t'as le ciel de toit qui tombe.
3: Il fait 30 boîtes de 20 nuggets, là.
2: Bon, allez, en attendant, les amis, c'est le moment peut-être d'appeler quelqu'un pour le devine qui c'est.
4: Oui.
2: Qu'est-ce qu'il fait, Tony? Il prépare les œufs.
4: Qui arrive.
2: D'accord. C'est-à-dire que maintenant, on n'a tellement plus personne dans l'équipe que c'est lui qui fait les œufs lui-même. Tony, tu peux le préparer ici, hein?
0: Il est avec la poule, il est là.
2: Vas-y, allez. Ah, ça y est, c'est prêt. Ils sont prêts, ils sont là. Je vous dirai dans un instant qui va essayer.
0: Je peux en prendre un?
2: Non, ils sont frais, ils sont bons, ils sont achetés il y a 2 minutes, il n'y a pas de vanne. Allez, j'appelle. Et Gilbert. Allô? Gilbert?
5: Oui.
2: Bonjour, Gilbert.
5: Oui, alors c'est de la part de qui?
2: Devine qui c'est?
5: Non, je devine pas. Il faut pas trop s'amuser à me faire chier.
2: Devine.
5: Parce que j'ai pas le caractère à accepter ça, moi. Oui.

0: Gilbert.
1: Non, non.
0: Gilbert. Je suis sûr qu'il est à côté, tu fais pas Gilbert. Passe pas de la tue.
2: Ah, c'est non. Ah, c'est non. Ah, non, c'est non. Allez.
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0: Gilbert.
4: J'espère que David va pas se pointer. Là.
0: C'est ça, le pauvre David là.
2: Ah, le pauvre David, c'est vrai que.
4: Moi, je suis bon tiercé, moi.
2: Dans un instant, qui va battre ce record du monde? Il a mangé 141 œufs durs en 8 minutes. Qui je vais désigner dans cette équipe? Qui sera peut-être le prochain détenteur de ce record du monde?

0: T'as eu un accident cardiaque il y a un an ou deux.
1: Un an, okay. Deux.
0: Je le comprends. Je fais attention à ta petite santé. Mais à chaque fois que je t'engueule, tu vas pas me dire que je suis cardiaque.
1: Mais tu m'as pas engueulé.
0: À chaque fois que t'as oublié des stylos, tu vas pas me dire que je suis cardiaque.
1: Mais non, mais tu m'as pas engueulé.
0: Hier, il a oublié une séquence. Jeux. Je lui dis, t'as oublié la séquence. Il me dit, je suis cardiaque. Ouais, d'accord. Mais il y a un moment, tu sais pas.
2: Mais c'est une bonne excuse.
1: Moi, je trouve que c'est une bonne raison.
0: Là, faut manger des œufs. Il me dit, je suis cardiaque.
2: Bon, il faut trouver un truc.
3: À quel âge? Je suis cardiaque.
0: Alors, Vito.
4: Alors, fera pas. J'ai les électrodes.
0: Écoutez, j'ai décidé d'aller chercher notre chronique.
1: Ah, champion. Oui.
0: Alors, il va bloquer la caméra. Tu vas te mettre là-bas ou tu le fais de là? Laisse comme tu veux. Parce
2: quoi,
0: que c'est lui qui gère.
1: Viens là, viens là.
4: À ma place.
0: Ah, bah, écoutez-moi bien.
4: Ah, mais vous
0: Théo,
4: avez pas pris assez d'eux,
2: mais
4: là.
2: Mais non, mais le
0: Théo, c'est le seul gars que je connais qui a fait un petit déj entre 7h et 11h du matin, qui est allé avec nous dans un restaurant japonais où il a défoncé ce qui restait de riz et de sushi pour sortir du restaurant japonais et dire « Je vais peut-être aller à la cantine me faire une petite glace ».
1: Il est blacklisté là-bas.
0: Voilà, c'est le seul mec, puisque c'est un restaurant japonais à volonté, qui lui ont dit « Non monsieur, vous on vous a reconnu, non, vous ne revenez pas ». Voilà, il l'appelle Ducobu depuis qu'il a mis son t-shirt à rayures. Alors, tu restes là ou tu vas là-bas?
5: Non, je vais aller là-bas.
0: Allez,
5: vas-y.
4: Mais vas-y, en plus, vous ne l'avez pas vu parce qu'il s'est échauffé, il a mangé une choucroute là.
0: Alors,
4: sinon, c'est le bordel.
0: Je vais vous dire un truc. Il doit prendre de l'eau. Il doit prendre, évidemment, le but du jeu, c'est pas de s'étouffer. Théo, dans un instant, tu vas attaquer. Le principe, il est simple. Évidemment que je vais pas te demander de gober 141 œufs parce que de toute façon, on n'a pas le budget. Nous avons fait plus simple. Nous avons divisé. Tu devras en manger 18 en une minute.
4: Ah bah ça va pas.
2: Non mais
3: on égalisait le record.
4: Ah, ils ont mis un peu de mayonnaise en plus.
0: Théo, tu bois de l'eau autant que tu veux.
5: Ah oui. Okay.
0: Et attends, si tu sens qu'à un moment donné ça machin, tu craches.
5: Ok.
0: Je veux pas que tu t'étouffes avec. C'est pas le but.
5: Non mais de toute façon avec le maillot là.
0: Non mais
3: je suis derrière.
0: Tu y vas normalement.
2: Non mais juste, par contre, à ne pas reproduire chez vous s'il y a des enfants qui nous écoutent.
0: Non,
2: bien sûr, c'est fait par des professionnels, on fait pas ça à la maison.
5: On est d'accord, je croque, hein, je gobe pas.
0: Ah, non, tu fais ce que tu veux.
5: Ok.
0: Tu le croques, tu le mâches, tu l'as. Eh, à mon avis.
3: T'es grand.
0: À mon avis, au bout du troisième, l'histoire elle est pliée.
1: Au bout du troisième, il y aura plus de maillot.
0: Restez avec nous.

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0: La mayo, si vraiment tu veux faire.
1: Je vais être gourmand. Tu vas faire
0: coulisser le tuyau.
2: Je me connais, je vais être gourmand.
0: Si tu veux que les œufs glissent comme les toboggans à l'aqualude, tu peux mettre de la mayo. Tu fais ce que tu veux. Et surtout, tu as de l'eau.
1: Ouais.
0: Voilà, ça c'est le but du jeu aussi, c'est qu'il faut pousser avec de l'eau.
3: Et un verre.
2: Ah, j'aurais préféré un petit verre de pinard.
0: À partir de maintenant, t'es prêt?
1: Je suis prêt.
0: Mais je te donne la consigne. En revanche, dès que je te dis go, si tu sens que ça cale, ça cale.
1: Ok.
0: C'est fini, ça sert à rien de pousser. 3, 2, 1, on y va.
4: Allez, go.
0: On y va.
4: Allez, montez-vous. Allez, le premier. Voilà. Allez.

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1: On se fera la dernière heure d'émission juste après les infos et la météo. 7h02, salut, c'est mardi, c'est la rentrée. Que s'est-il passé aujourd'hui et que va-t-il se passer? 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
2: Salut Coé, bonjour à tous. Du soleil au programme de la météo cet après-midi. Ciel bleu aussi à venir demain. Le temps complet arrive d'ici la fin de ce flash. La fin des vacances a tourné au drame ce matin du côté de Saint-Cyprien. Deux personnes sont mortes dans un accident lors d'une séance de bouée tractée au large de la commune des Pyrénées-Orientales. Cinq autres ont été blessés pour une raison encore inconnue. Le pilote du bateau qui tractait la bouée aurait été éjecté. L'homme fait aussi partie des victimes. Une enquête est ouverte. C'est un nouveau venu sur le rail qui part à la conquête de l'Ouest. Velvet vient d'obtenir sa licence pour faire circuler ses propres trains à grande vitesse en France. Cette nouvelle compagnie ferroviaire privée prévoit de relier Paris à Bordeaux, Nantes, Rennes et Angers d'ici 2 à 3 ans. Pour se lancer, l'entreprise a déjà commandé 12 rames dernière génération au fabricant Alstom. Dans l'espace, cette fois la mission est sur de bons rails. Depuis plus de 2 heures maintenant, Sophie Adnot est sortie de la Station Spatiale Internationale. L'astronaute française est en train de remplacer un rétro-réflecteur et effectuer plusieurs opérations de maintenance. C'est déjà la troisième fois en 2 semaines que la Française s'aventure dans le vide spatial.
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2: Et le soleil a pris ses quartiers cet après-midi sur pratiquement tout le pays. Les nuages font encore un peu de résistance entre les côtes normandes et la région Grand Est. Pas de taches blanches en revanche en direction du sud qui profite d'un grand ciel bleu. Il fait encore près de 30 degrés d'ailleurs autour de la Méditerranée. Demain, on prend les mêmes conditions très calmes et on recommence. Attention aux températures qui vont progressivement augmenter au fil des jours. La suite avec Coé. Très bon après-midi sur Europe 2.
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0: Et là, le premier truc que tu dis derrière, c'est bah dis donc, t'as pas grand chose à raconter.
1: Ouais, c'est vrai.
0: Si vous commencez comme ça, évidemment, vos enfants n'ont rien à vous raconter. En fait, il faut rentrer un petit peu plus dans le détail. Qu'est-ce qui t'a fait plaisir aujourd'hui dans tel ou tel truc? Voilà.
2: Ouais. C'est important.
0: Bah, c'est une fois que mes enfants sont grands que je regarde comment parler à vos enfants. Ouais. J'ai pris un peu en décalé.
2: Pour mais le moi, ça va m'aider, moi.
0: C'est vrai, bah,
2: elle va arriver bientôt, donc ça va m'aider.
3: Bah, tu vas pas lui demander direct quand même.
2: Direct. Qu'est-ce que t'as fait aujourd'hui?
0: Un petit peu le temps. Un homme vient de se faire voler 55 pièces d'or Napoléon. Ça vaut très cher.
1: Ouais.
0: Dans un café, je crois que ça vaut 1500 euros à Napoléon. C'est quelque chose comme ça, non?
1: Peut-être, oui.
0: Voilà, vous pouvez regarder sur Internet, s'il vous plaît. Valeur d'un Napoléon. Je crois que je ne me trompe pas. Ça doit être à peu près ça, peut-être 1000 euros.
1: Non, je crois que c'était...
3: Ah ouais, mais, c'est enfin, moi, non?
1: Ça a dû pas mal augmenter, mais à un moment, je m'en souviens, c'était plus dans les 500. Mais vu que le cours de l'or a doublé, ça doit faire 1000.
0: Ouais.
3: Attends, je sais pas, ils mettent pas. Pourquoi j'ai 704 euros là?
0: Napoléon, ah, c'est ça, 740 euros.
4: Il mesure 1m60.
0: Ouais, c'est pas combien mesure Napoléon, hein, c'est combien coûte un Napoléon.
3: 704 euros.
0: Il est venu avec 55 pièces dans un café à Paris. Le mec, il l'a rencontré sur Internet. Allez, on fait l'échange, voilà, bah, évidemment. Il s'est fait pâcher pour l'acheteur. L'autre, il est venu. Dès qu'il y a eu un moment d'inattention, l'acteur est parti avec la mallette contenant les pièces. Voilà, l'acheteur est parti avec ça.
2: C'est un fou.
0: Il a pris la fuite en métro. Il a été aperçu à la station Bobigny-Pablo Picasso où sa trace a été perdue. Et il est toujours recherché.
2: Il a pris un ticket avec un Napoléon. Il l'a acheté. Imagine. Non,
0: mais comment tu peux avoir un moment d'inattention? D'abord, si vous avez des choses de valeur, n'y allez jamais seul. Jamais.
2: Déjà,
0: le nombre de gars qui se sont fait taper pour une montre.
1: Les voitures.
0: Ils vont remendre la montre full set, etc., etc. Ils arrivent avec la montre. Il y a trois gars qui leur tombent dessus.
2: Oui.
0: C'est terminé. Jamais faire ça.
1: La voiture. Je peux l'essayer, oui.
0: Mais partir avec une voiture, c'est plus compliqué parce qu'aujourd'hui, elles ont des traceurs, il y a les caméras, la police les suit. C'est plus compliqué, une voiture. Ouais. Partir avec une montre, ou ça, c'est facile.
2: Ouais, Napoléon.
0: Qu'est-ce que vous avez comme trésor? Est-ce que vous avez un trésor de grande valeur? Attention, ça peut être sentimental, qui traîne chez vous, Vito.
4: Ma chérie, bien
0: sûr. J'allais le dire. Ma chérie.
2: Yes.
0: Oh, il m'agace, lui.
5: Pietre allait dire la même chose.
0: Petit Corentin. Un petit Corentin.
5: Moi, c'est le maillot d'Arlington Cherny de l'an avant de Guingamp, saison 2008-2009.
0: C'est vrai,
5: incroyable.
0: C'est...
5: Non, un peu avant, 2006.
0: Et toi, Tony, tu dois avoir des trucs de valeur comme ça. T'aimes bien les objets un peu décalés.
2: Moi, en fait, c'est une brocante chez moi.
5: Ah ouais,
2: j'ai des enseignes Kodak, tu sais.

0: Alors et toujours pas d'objet pour l'enfant.
1: Non, non.
2: C'est ça. Alors, il a un frigo Coca-Cola de bar et par contre, il n'y a plus rien pour mettre la poussette.
1: Voilà, tout là. Stouff, quel est le truc de valeur?
3: Je vais pas le dire, et si on vient chez moi me le voler?
0: Déjà, faut passer à la sécurité.
3: J'ai, j'ai une montre qui appartenait à mon grand-père, tu sais, les montres de poche à l'ancienne, les goussets, voilà. Voilà.
2: Et moi, j'ai un fusil de mon grand-père. Qui date, qui a une très grosse valeur, je ne l'ai pas fait encore estimer, mais je sais qu'il vaut. Et puis en plus, il a tué des gens et tout avec.
4: Ah ouais,
2: et c'est pour ça que je le garde.
4: Attends 10 ans encore.
1: Et moi, j'ai et deux magnifiques Energy Music Awards.
2: Ah oui, c'est vrai, ouais.
1: Très beaux, ils sont là.
2: C'était quoi, c'est celui de Lady Gaga et l'autre?
1: Et celui de. Le grand beau gosse, là.
0: Harry Styles.
1: Non. L'autre grand beau gosse.
4: L'autre.
1: Qui chantait avec Cabello.
4: Charlie Puth.
1: Non.
2: Justin Timberlake.
4: Non.
0: C'est bien
3: Gabriel. Impossible, ça. On l'entend plus.
0: Shawn Mendes.
1: Voilà, voilà.
3: Bah, il dit un quoi d'ailleurs?
1: Eh ben, il
0: cherche son énergie.
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1: Et il est là, il fait Where is my fucking.
2: I don't know.
1: C'est Europe 2 que vous écoutez. Salut. Merci d'être avec nous. Voici très belle jeune femme. Voici des gars qui sont très talentueux. Justice et Angèle.

0: climatique. 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
2: Heureusement, un homme va sauver la planète.
0: Non, c'est pas Chloé.
2: C'est Chuck Norris, de là-haut, quand il l'aura décidé. 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
4: Oh là, quel poète. Ah oui, il savait parler aux gens, celui-là. C'est Europe 2 que vous écoutez dans un instant. Nous aurons les infos du matin. Si vous les avez ratées, qu'est-ce que nous écouterons, Monsieur Vito?
5: Bruno Mars.
4: Et ça repart. Et justement, 100 balles et un Mars, c'est ce que vous allez gagner tout à l'heure. Oh là. Avec 100€ à gagner peut-être. On jouera avec les imitations de Stouff juste avant 18h. Ouais. Ça va être un grand moment. Je vous demande d'applaudir Morgan de la Ciotat qui est ingénieur. Bravo Morgan.
6: Morgan.
4: Ingénieur en quoi?
6: En bâtiment, je construis des bâtiments.
4: On va pas la faire, hein, Morgane. Je vais vous dire un truc. Morgane, ingénieure en bâtiment, elle va jouer avec nous, ni oui ni non. On aurait peut-être dû prendre quelqu'un qui va pas tenir la route. Elle est ingénieure.
5: Mais c'est pas parce qu'elle est ingénieure qu'elle est meilleure au niveau.
4: Mettre son cerveau, mais si elle va se préparer, elle a le mental. Mais bien sûr, quand t'es ingénieur, t'as les écoles, t'as les prépas. Si t'as pas le mental, tu y arrives pas. Je me trompe ou pas?
6: Absolument.
4: Ah, bien sûr.
5: Ça a déjà commencé là.
4: Ça n'a pas commencé. Donc, écoute-moi bien. On va faire partir un chrono. Si jamais tu bats quelqu'un de mon équipe, c'est 100€. D'accord? Si tu fais moins que la personne de mon équipe, c'est perdu. Mais si tu fais plus d'une minute, c'est 200€. D'accord?
6: Allez.
4: Alors attention, à partir du moment où je dis go, on fait comment? Morgane d'abord ou on fait l'équipe d'abord? On fait Morgane d'abord.
7: Ouais, Morgane.
4: On fait Morgane. T'es prête, Morgane?
6: C'est parti.
4: Attention. Vous êtes prêts pour le chrono, hein?
7: Ça y est, on a.
4: Top, c'est parti. Allez. Ça va, t'es prête, Morgane?
6: Absolument.
4: Bon, t'es installé à la maison, t'es confort?
6: Je suis dans mon canapé, tranquillement.
4: Canapé en cuir?
6: Il n'est pas en cuir, il est
4: d'accord.
6: En tissu.
4: D'accord. T'es pas au bureau, là?
6: À la maison.
4: Tu bosses tous les jours?
6: Oui, ça m'arrive.
4: Allez, au revoir. Allez, 18 secondes. Oui, ça m'arrive. Morgane, le mental, on avait dit le mental, Morgane.
6: Ah ouais, mais tu m'as déstabilisé.
4: Ah ouais. C'est le principe. Oui,
6: mais j'ai le droit de recommencer une fois.
4: Et non. Ah non, mais alors tu sais, nous sommes durs. Mais alors, il va falloir que je prenne quelqu'un qui va jouer.
5: Qui peut tenir plus de 18 secondes.
4: Je vais prendre Pietre.
6: Mmh.
4: Allez.
7: Moi, je vais
4: Qui c'est qui pose les questions à Pietre? Ouais, t'as mangé un œuf, toi?
5: Ouais. T'en as encore?
4: Avec de la maillot, visiblement. Ouais. Ah oui, ça se voit. Elle est grosse bouffe, les mecs. Il laisse passer des œufs pendant l'émission. Mais vas-y, c'est toi qui le fais?
7: Ah non, mais vas-y, toi
8: t'es bon à poser les questions.
4: Ouais, vas-y. Faut battre 18 secondes. Tu sais que si jamais il fait moins que toi, tu gagnes 100€. Hein. Tu le sais?
6: Magnifique. Attention. Je croise les doigts.
4: Ça va, Pietre?
5: Ça va.
4: On est parti. T'es prêt?
5: Je suis prêt.
4: Allez, on y va. Ta femme écoute l'émission?
5: Je pense pas.
4: Est-ce qu'elle a passé de bonnes vacances avec toi?
5: C'était pas mal.
4: Elle est toujours amoureuse.
5: Il paraît.
4: Toujours amoureux.
5: Moi, bof.
4: Elle t'engueule plus?
5: De moins en moins.
4: Même quand on en parle dans l'émission.
5: Bah, elle écoute pas.
4: Elle fouille ton téléphone?
5: Ça lui arrive.
4: Elle l'a jamais fait.
7: Ah, il a dit oui.
5: Non,
4: ça lui arrive, oui. Il est con! Mais qu'il est con! Mais c'est pas possible! Combien il a fait? Ah, 21 secondes!
6: Ah, non, c'était 12! Tu t'es trompé, t'as inversé le
4: 2
6: et le
4: 1. Toi, t'es ingénieur en tricherie, non?
6: Un petit peu, si.
4: Ma petite Morgane, je te fais un gros bisou. Ce jeu, tu vois, on va le refaire parce qu'il est bien. Pietre, qu'est-ce que t'as été
6: nul. Il est pas facile.
4: Salut ma belle, embrasse-moi.
5: J'ai gagné.
4: Est-ce que tu veux en profiter d'être sur Europe 2 pour faire un bisou à du monde?
6: Ah ben,

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0: Vous êtes là, vous êtes installé, vous êtes bien. Rattrapage des infos du matin dans un instant, il faudra deviner un son après.
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1: Ah, c'est chaud. Ouais, oui. Ça, c'est plus dur. Au Texas, un livreur de repas d'une société équivalente à Uber Eats a été filmé en train d'effectuer une livraison entièrement nue par une caméra de sécurité. Personne n'a compris pourquoi il avait fait ça, ah, mais il vient de se faire licencier.
3: Comment c'est possible de faire ça ?
1: Ah, pour réchauffer ta pizza, tes nuggets.
3: Ça se voit dessus ?
1: Peut-être que c'est pour que les frites restent chaudes.
3: Ah,
1: ça se voit dessus, sous la selle du truc. Il arrive, sinon j'avais pas pris de sauce. Oui, bah c'est cadeau. Et enfin, rentrée des classes aujourd'hui, et avec comme nouveauté cette année, je vous le disais, pas de téléphone portable au lycée, et mes cours de finance en quatrième.
4: Ouais, très bien.
5: C'est pour apprendre à gérer son...
3: Quoi, son argent,
1: son point de deal. Son point de deal. Ouais. Alors les enfants, donc on va monter un point de deal devant. Alors comment ça marche ? Vous aidez ? Allez, on va discuter.
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1: C'est Europe 2 que vous écoutez. Voici Martin Garrix et Ed Sheeran. Il est énorme le nouveau titre. On aura du Coldplay tout à l'heure. Tout ça s'écoute très fort. 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

0: Agne, ouais. Qui allait des petits, donc des TER, vous savez, les tout modernes, là, ouais. etc. Ça, c'est Coldplay que vous venez d'entendre, oui. qui va arriver dans un instant. Et j'ai conduit un TGV.
1: Vous vous souvenez pas de l'accident qui était passé dans la
0: Vous savez, le Costa Croisière, le bateau qui s'est.
1: Ah, c'était lui
0: ah, oui. Non, non, j'ai conduit le TGV, les gens ne le savaient pas, et j'ai fait rentrer le TGV à la gare Saint-Charles.
2: Ah oui, à 300.
0: Non, j'ai fait. En fait, je me suis rendu compte d'un truc, c'est que. Quand tu freines ton train, tu freines. Si tu freines ça complètement, le truc, tchac, il s'arrête et tout le monde tombe dans le train. Ah oui. C'est le fameux coup de...
2: Oui.
0: Et en fait, tu freines, le train, il est quasiment à l'arrêt et tu relâches légèrement
3: le
0: train.
3: Ah, c'était pour le Koe Burger, ça.
0: Et c'est comme ça que les gens ne tombent pas.
2: Oui.
0: Là, tu vois,
2: ça arrête avec l'inertie, quoi.
1: Faudrait apprendre ça au conducteur du métro, alors.
0: Alors, écoutez, moi j'ai appris une fois un truc qu'eux n'ont pas forcément pigé. Mais c'était magique, conduire un TGV, c'était magique, les gars. Bon, j'embrasse tous les gens qui conduisent toutes les machines comme ça, moi j'adore. Machine agricole, les tracteurs, je suis comme un fou avec tout ça. Oui,
3: TGV, il était floqué avec ta tête.
0: Ouais.
1: Ah bon ?
0: Oui.
1: Ouais.
2: Mais non.
0: Si, on avait
3: fait. À l'époque, il y avait du budget. Hein.
0: Oh là, il y avait de l'argent. C'était pour le Koe Burger, si je dis pas de bêtises.
3: Oui,
0: dans un instant, vous allez jouer avec nous. Tiens, on prendra des nouvelles de la rentrée scolaire. Vous nous direz si ça s'est bien passé. Et puis, nous jouerons avec nous. Et vous saurez ce qu'il y a à gagner dans les 10 cases aujourd'hui. Est-ce que vous voulez savoir déjà ce qu'il y a dans les
3: 10
0: cases ?
3: Ah oui ?
4: Allez, vas-y.
0: Vous êtes prêts ?
4: Ouais.
0: Aujourd'hui. Il y aura gagné une photo à télécharger du radar fixe qui est sur la A75 entre Saint-Yonne et Issoire dans le Pays de Dôme. Ouais. Une bouteille d'un litre 5 de Ricless. Un sachet de 100 grammes de mouton. On a trouvé sous le bureau du patron.
2: Ah, des moutons. Ouais,
0: évidemment, un chèque de 100 balles et un Mars. Un agenda Goldorak pour la saison 89-90. Parfait pour y noter une sortie au Macumba de Roubaix le 16 septembre 89. 113 grains de riz basmati non cuit. Ouais. Un ciré jaune taille 12 ans accompagné de sa paire de bottes en caoutchouc taille 45. La radio originale du Rhin gauche de Pierre Fouglaise, retraité dans le Poitou. C'est ce qu'il y aura à gagner tout à l'heure dans les 100 balles et un marge. J'assure que c'est un beau cadeau. Vous êtes prêts à vous concentrer? Je vous fais écouter un son qui a tourné sur les réseaux sociaux. Vous allez tenter de deviner ce qui se passe et ce que c'est, d'accord?
3: Allez.
0: Levez le potard, écoutez bien.
4: J'ai vu.
5: Oh, attends, she's about to start swinging.
2: Voilà.

0: prise d'une crise de panique, a pété la vitre du bus et est rentré en force pour récupérer sa fille alors qu'il n'y avait aucun danger.
1: Bah oui.
0: Le petit était juste à l'intérieur et réécouter le son, ça amène ça. N'est-ce pas un peu exagéré?
2: C'est les Américains.
0: Pour des enfants qui sont juste dans un bus.
2: Ouais. Oh my god.
0: Et parce que le gars a dit non, non, je les laisse mariner un petit peu.
3: Ouais,
0: parce que
3: t'as autre chose à foutre si t'es les parents et que t'attendais ton enfant pour repartir.
2: Mais là, tu peux pas hurler comme ça.
0: Parce que là, oui, tu dis, j'ai autre chose à foutre, la blague elle est finie, vous nous le rendez. Est-ce que tu te remettrais dans cet état-là, toi?
3: Ah non, bah non.

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4: Ça va vous? Vous êtes en forme? Vous êtes heureux?

0: ça pique un peu.
1: Ça, ça saigne beaucoup.
2: Zizi, t'as jamais fait?
0: Non, je refuse. On me l'a déjà demandé, mais je refuse.
1: Le prince Albert.
2: Et les filles, elles aiment bien aussi sur le.
3: Ah ouais?
2: En bas. Ah. Jamais fait non plus.
0: Non, jamais fait.
2: C'est pas
0: des,
2: plus mal.
0: C'est des piercings à problème.
2: Allez, voilà. Écoutez, c'est terminé, c'est fait. On a parlé du plus dur. Raconte-moi un peu la rentrée scolaire. C'était qui avait la rentrée scolaire?
0: Eh bien, j'ai ma fille, Zoé, qui a 9 ans, qui est rentrée aujourd'hui au CM2. Alors, de mon point de vue, ça s'est très bien passé. Ah. Du sien, je pense un peu moins.
2: Pourquoi?
0: Eh bien, tout d'abord, elle voulait ce matin que je la dépose un peu en VIP. Tu te rends compte, avec ma voiture, moi, j'ai pas le temps pour ça. Alors, je l'ai déposée au bus

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11: Voici le jeu des 100 balles et 1 mars avec à l'intérieur des cases. Aujourd'hui, la possibilité de gagner un rouleau de scotch sur lequel nous n'avons pas trouvé le bout pour le dérouler, donc à vous de le faire. Une bouteille d'un litre 5 de Rickless, un sachet de 100 grammes de mouton qu'on a trouvé sous le bureau du patron, une photo à télécharger du radar fixe qui est sur la 75 entre Saint-Yvonne et Issoire.

0: Ouais, tu me rappelles, hein, tu regagneras des cadeaux avec toi, parce que je suis là. Allez, un dernier, ouais. un dernier. Est-ce qu'on laisse emballer un max, vont tomber. Bisous, ma belle.
1: Bisous.
0: Paula ou Polo ?
1: Polo.
0: Polo, ça va, mon Polo ?
2: Ouais, ça va et toi ?
0: Salut, mon Polo, qu'est-ce que tu fais dans la vie, Polo ?
2: Je suis peintre en bâtiment.
0: D'accord, donc c'est le Polo portugais, c'est pas le Polo, l'abréviation de Paul, c'est le Polo.
2: Non, c'est ça, c'est Paro.
0: C'est Paulo.
1: C'est Paulo.
0: Eh oui, bien évidemment. Attention, Stouff va te faire une imitation. Là, c'est facile. Ça n'est pas sur les chantiers que tu vas trouver ça, c'est au bureau, mais plutôt les vieux bureaux.
3: Comment je peux faire ça?
1: Bah, facile.
0: C'est pas si mal que ça.
2: Machine à écrire.
0: Machine à écrire, excellent.
1: Bravo, bravo.
0: Tu as vu? Trois imitations. Ah, je veux pas plus que toi.
3: Non, vas-y.
0: Non, je saurais pas le faire. Attention, mon grand, tu me choisis une case. T'es un champion, mon grand. Tu me prends pas la 2, tu me prends pas la 9, t'essaies de me prendre celle où il y a l'argent.
2: Allez, la 1.
0: La 1, bon bah écoutez, je peux pas faire mieux. Un chèque, 200 balles,
1: son et
0: un
1: mars. Oh,
0: le mars, on te l'envoie chez toi. Le chèque de 100 euros, il va aller dans ta poche pour la famille. Je te fais un gros bisou, mon Polo.
2: Voilà, moi aussi, c'est cool.
0: Bisous à toi.
2: Bisous à
0: toi. T'es là demain après-midi, je compte sur toi. Hein. Bisous, mon Polo. T'embrasse à toute la famille. On rejoue demain. Vous voulez vous inscrire pour les jeux? Envoyez COE, CAUET au 7-12-13. Des messages pour nous demain matin, 06-33-11-32-11. Comme ça, demain matin, on vous réveille dès 7h. Bisous, Stouff. Bisous, Pierre. Bisous.
1: Bisous,
0: Corentin. Bisous, Tony.
1: Bisous.
0: Oh là là, qu'est-ce qu'il y a comme monde. Bisous Vito, bisous à vous tous. Et Théo qui a mangé ses œufs, il est bien.
1: Et il en reste 10. Hein.
3: Ah non,
4: allez, super.
0: Allez, très bien.
5: Donc ça part. Oui, revient demain dès 7h sur Europe 2.
0: Vous me ramenez
6: si
0: ça à la maison.
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0: Je ne veux pas de gâchis, c'est la rentrée.
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0: Eh bien, il est 18h, je vous laisse avec Christophe, je vous fais des bisous, je vous souhaite une belle soirée. Soyez prudents sur la route, rendez-vous demain 7h. Les news, Jérémy Desiderati, salut Jérémy.
7: Salut Coé, bonsoir à tous. L'été n'a pas dit son dernier mot. Le soleil va dominer demain pour l'ensemble du pays avec des températures à la hausse. Je reviens sur le temps juste après les infos. Un bateau devenu fou, des victimes prises au piège. Que s'est-il passé ce matin au large de Saint-Cyprien? Deux personnes sont mortes et cinq autres ont été blessées dans un accident de bouée tractée. Une troisième victime se trouve en ce moment en urgence absolue. Selon le procureur, le bateau aurait été déséquilibré par les vagues, éjectant son pilote. L'embarcation serait alors devenue incontrôlable avant de percuter la bouée. L'enquête devra

0: Allez, bienvenue sur Europe 2.
1: Je m'appelle Christophe Marceau. Bon, comment s'est passée cette reprise là pour vos enfants aujourd'hui? 11,6 millions, on en parlait tout à l'heure avec Coé, d'élèves ont repris le chemin de l'école aujourd'hui. Et donc potentiellement, hein, 22 millions de parents qui se sentent soulagés et libérés. Fini la charge mentale liée aux vacances, nous dit Émilie Acastre. Retour aussi au calme et au silence dans la maison, dit Eric à Boulogne-Billancourt. Bon bref, où que vous soyez, quoi que vous fassiez, soyez les bienvenus. Vous êtes sur Europe 2, on va se détendre tranquillement là en fin de journée avec la playlist Pop Europe 2. Tovlo, Stromae, Rihanna tout à l'heure et puis peut-être Shakira si vous l'entendez. Envoyez vite, vite, vite Europe 2 au 7, 12, 13.
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partout, tout le temps, quel que soit votre opérateur, avec l'appli Europe 2, simple, gratuite et efficace pour profiter de la playlist Pop Europe 2 pendant 30 minutes non-stop avec Lily Allen et Ours, Macklemore et Temper City Self-Aware, dont le titre a été repris plus de 10 millions de fois sur TikTok.

numéro 2. C'est vendredi dernier que le deuxième album d'Alex Warren est sorti. Voici donc déjà le troisième extrait de cet album, Passenger, qui pose la question de savoir comment reprendre le contrôle de sa propre vie dans une relation amoureuse à sens unique. Ça nous est tous ou presque arrivé. Alex Warren est maintenant dans la playlist Pop Europe 2 à presque 19h. On est bien.

0: Allez, merci de finir la journée avec Europe 2 partout en France. Aujourd'hui, c'était la rentrée de nos enfants. Ça laissera de bons ou de moins bons souvenirs, c'est clair, hein, comme pour nous à l'époque. Hein. Mais alors vous, tiens, parents, bah justement, tiens, on parle de l'époque. Vous, parents, quel était votre pire souvenir de rentrée quand vous étiez plus jeune? Dites-nous sur les réseaux sociaux, ça m'intéresse. Moi, j'aime bien dire ce genre de choses-là. On a le classique de la classe dans laquelle on voulait surtout pas être. Hein. Ou bien le prof qui faisait flipper tout le monde. On voulait pas être avec lui et on l'a eu pendant un an, voire deux ans. Bon allez, demain jour 2, hein. On n'en est pas encore là, je vous raccompagne tranquillement à la maison hein, si vous sortez du taf ou bien des courses avec la playlist Pop Europe 2, Martin Garrix dans quelques instants avec Ed Sheeran. Et puis surtout tiens, mon groupe préféré que je partage avec vous dans quelques instants avec Europe 2, Imagine Dragons.
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Il y a une heure, Ophélie à Moret-sur-Loing dans le 77 a gagné son séjour à Madrid pour aller voir Shakira le 18 septembre prochain. Et en plus, elle me disait hors antenne qu'elle avait chanté du Shakira pendant 10 ans sur scène. Donc de quoi se régaler à ce

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Europe 2 pour 7h, entrée Bruno Mars continue sa tournée mondiale en septembre aux États-Unis. Puis il a rajouté aussi en catastrophe, paraît-il, une cinquième date au Mexique, fin 2027, face à la demande colossale des Mexicains. Nous aussi, on a une demande colossale. On aimerait bien qu'il revienne en France, ça nous ferait plaisir, hein, même si c'est pas prévu dans les 26 prochaines dates qu'il a rajoutées en 2027. Mais enfin bon. Bruno Mars qu'on écoute dans quelques instants, juste après Lilywood and the Prick.

Sandwich. Europe 2, je suis sûr que je vais vous apprendre un truc là maintenant. L'automne commence deux fois. Pour les météorologues, l'automne commence le 1er septembre aujourd'hui, alors qu'en astronomie, en fait, il ne commence qu'au moment de l'équinoxe. Ce sera donc le 21 septembre, normal quoi. C'est le genre d'info à ressortir à un dîner. Voici The Weeknd et Taylor Swift.

0: Courage à Sophie, infirmière de nuit à Valenciennes, et elle adore parce qu'elle a écrit plein de O dans Adore Europe 2. Bon courage à vous qui bossez partout, le soir, la nuit, et je sais combien la radio est importante dans ce cas-là, vraiment, donc on vous accompagne, on vous lâche pas. Hein. Je vous ai calé, tiens, Offenbach et puis leur mix de Star Sailor. Fort ou de Flore. On a Temper City aussi qui arrive, j'adore. Et puis tiens, bonus Pop Europe 2. Très longtemps que je ne l'avais pas écouté. Man in Black, il y a Will Smith là qui arrive.
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Salut tout le monde, content de vous retrouver, c'est Quentin. On est ensemble jusqu'à minuit. Bon, comment s'est passée la rentrée des enfants? Pas trop pleuré? Ce soir, ça devrait bien dormir. À la maison, vous allez pouvoir profiter de la playlist Pop Europe 2 pendant 30 minutes non-stop. Ça continue avec Julien Lib et Teddy Swims, Mr. Know It All sur Europe 2 Pop Radio.

0: Europe 2 Pop Radio avec Julien Doré. Vous aviez la flemme de faire à manger ce soir, vous avez fait quelques petites tapas tranquillement, quelqu'un s'est dévoué pour la sangria. 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
1: Bonne soirée sur Europe 2 Pop Radio, c'est la playlist Pop Europe 2 pendant 60 minutes non-stop. Champagne, avec modération, mais champagne quand même. C'est là où, vous m'aviez pas vu venir comme ça, c'est là où va démarrer la tournée de Vienne en 2027, à Reims exactement. On sera le 24 mars prochain, puis en tournée dans toute la France, vous pouvez d'ores et déjà réserver dans les points de vente habituels. Bon, champagne quand même, pour fêter le retour de Vienne avec ce nouveau morceau, d'or et d'étain. C'est pas

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Tennis Pop Europe 2 pendant 60 minutes non-stop avec Martin Garrix et Ed Sheeran. Ed Sheeran, artiste britannique. On va rester en Grande-Bretagne avec une artiste qui a marqué toute une époque en seulement deux albums. Elle a laissé une énorme trace dans la pop, surtout grâce à l'album Back to Black vendu à 16 millions d'exemplaires. C'est Amy Winehouse, You Know I

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Loyer 7-12-13 pendant qu'on écoute Tove Lo et Stromae. Europe 2. Évidemment.

y a pas de raison qu'on n'en profite pas. C'est la playlist Pop Orb 2 pendant 60 minutes non-stop. Est-ce que vous avez déjà regardé la série Euphoria? Énorme carton à travers le monde. Lui, il en fait partie, notamment dans la saison 2. Il interprète le rôle d'Eliot. Pour son métier de base, c'est chanteur, compositeur.

0: Europe 2 Pop Radio, je dis ça comme ça, mais ça fait quelques temps qu'on n'a pas entendu Shakira sur Europe 2, ce qui est très bon signe pour vous qui arrivez peut-être tout juste, parce qu'elle va forcément débarquer dans vraiment pas longtemps. Et vous savez ce qui se passe quand elle débarque? Bah vous, vous embarquez pour Madrid. À n'importe quel moment, Shakira peut être là sur Europe 2, et à ce moment-là, vous envoyez Europe 2 par SMS au 7-12-13. Voilà, on vous ramène au soleil, ça vous fera du bien, le plus grand bien. C'est toujours cool de revenir de vacances et de repartir aussitôt. Vous êtes d'accord? Europe 2, 7-12-13, mettez ça de côté, ça va vraiment pas tarder. Et évidemment, si vous posez la question, la réponse est oui, on paye le transport et l'hébergement.
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0: Le nouveau Angèle à découvrir après Vance Joy sur Europe 2 Pop Radio.

sur Europe 2. Angèle, une seule vie.

0: d'argent dans Fort Boyard, alors s'il faut le faire, c'est avec lui. Le voilà, Jérémy Frérot sur Europe 2, c'est la playlist Pop Europe 2 pendant 60 minutes non-stop.
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On peut démarrer la nuit sur Europe 2 Pop Radio. Il est minuit, c'est la playlist Pop Europe 2 pendant 60 minutes non-stop et ça redémarre à partir de maintenant. Demain, le réveil avec Koé, avec toute l'équipe Koé sur Europe 2 entre 7h et 11h. Je vous souhaite une bonne nuit. Les Red Hot Chili Peppers très vite et Teddy Swims sur Europe 2.

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1: Le sondage sur les Français le jour de la rentrée scolaire. 98% des bénéficiaires de l'allocation de rentrée scolaire achètent des fournitures scolaires.
2: Ah, 98%.
1: Sauf la dame qu'on a vue hier, on a passé sur Europe 1.
3: Elle s'achète une télé.
2: Elle s'achète une télé.
1: Puis elle y va. Merci Manu, j'ai acheté ma télé avec les allocs.
3: Avec la fille qui passe derrière encore.
4: Mais vous voulez que je vous dise, malheureusement, c'est à cause de gens comme ça que ça crée aussi des tensions dans le pays, parce que des gens qui ont vraiment besoin de l'allocation pour les enfants, et t'as des gens qui ont compris qu'ils achèteront pas un compas à leurs enfants, mais ils achèteront une télé.
3: Mais ils peuvent pas, ce que je disais, faire une espèce de système de carte cadeau.
1: Bien sûr que tu peux.
3: Et tu peux pas acheter de télé avec.
1: Ouais. Aujourd'hui, avec tes tickets restaurants, il y a certains trucs que tu peux pas acheter.
3: Ça,
1: avec une carte, tu te mets d'accord avec les enseignes.
3: Voilà.
1: Et avec cette carte, c'est only fourniture.
2: Et vêtements.
1: Pour habiller les enfants.
2: Voilà.
3: Et puis voilà.
1: Mais par contre, tout le reste ne passera pas. Bien sûr que tu peux le faire. C'est que dalle à faire.
5: De toute façon, on l'a vu. Le petit avait un cookéo sur le dos ce matin quand il est arrivé à l'école. Avec mon sac.
1: Le gamin, il va à l'école. Il a pas eu de blouson, mais il a gardé le carton Samsung de la télé. Ils lui ont fait des trous dedans. Ah bah maman, elle a acheté une télé. 83% des parents qui n'ont plus d'enfants à l'école trouvent relou les parents qui postent des photos sur les réseaux pour la rentrée. Je l'ai toujours trouvé ça relou.
3: Plein dedans.
2: Il a
3: pas fait encore Corentin, mais la journée n'est pas finie.
5: Non, moi,
3: ce que je vais faire, je pense que cet après-midi, je vais faire une photo de Corentin avec un cartable et je vais la poster. Je dis, allez, petit, va travailler.
1: 96% achètent également des vêtements pour la rentrée ou l'année scolaire, évidemment. 33% des papas ont déjà pleuré pendant la rentrée scolaire de leur enfant. Contre 94% des mamans.
5: Les darons, là, ils sont
1: Évidemment, les papas, ils se retiennent. Ouais. Ça va, mon grand.
3: Ils rentrent dans la voiture, ils vont quand même.
1: 47% des parents sont en angoisse de revoir certaines têtes de certains parents devant la grille. Parce que tu sais que dans les parents, t'as différents types de parents. Et notamment, ça, c'est souvent la maman qui parle trop. La maman qui te chope et qui va te dire: j'ai fait un gros pot de save, vous n'avez pas répondu au gros pot de save des mamans.
2: Oui, c'est ça.
1: Vous savez, le gros pot de save, je l'ai appelé les mamans sont sympas. Voilà, on fait un petit gâteau cet après-midi, vous venez, parce qu'il faut que je vous en parle, parce qu'il y avait des amis, ils sont venus, le petit, faut qu'on en parle. La professeure. Il y a des gens, ils sont des tunnels à parole. Tu les vois, tu te dis, putain, j'en ai pour une heure.
2: Retour du gros pot de save, là, ça va être l'enfer.
5: Puis c'est les mêmes gens qui sont à 15h devant la grille de l'école, alors qu'ils finissent à 16h30.
2: En train de papoter.
1: Elles parlent avec les autres mamans, parce qu'elles disent, puis on va prendre un café, parce qu'elles sont pas encore sorties. On prend un café.
5: C'est cool que mercredi, on fasse un petit truc avec les autres, ça se retrouve.
1: 38% des parents.
5: Je vais le vivre.
1: 38% des parents ont déjà retrouvé dans la trousse de leur enfant un bâton de colle datant de la présidence de François Hollande.
5: Moi, je te jure, j'ai eu le même bâton de colle de la 6e.
3: Ouais,
5: tout sec.
3: Tout sec,
5: le bordel.
1: 12% des élèves ont déjà perdu leur règle le jour de la rentrée, alors qu'elle était encore dans son emballage.
3: Moi, elle était en 1000 morceaux, la règle.
2: Tu la caisses dans le sac.
1: Les sacs US.
2: Avec les livres dessus.
1: Les sacs US, tu mettais ton équerre dedans, clac, le bout, il était pété. Le nombre d'équerres le nombre d'équerres qui n'avaient plus le bout. Et enfin, 47% des hommes et des enfants sont contents de retrouver leur maîtresse.
0: Oh, c'est mal. 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
2: Un touriste suisse. Je vous disais tout à l'heure, quand vous partez dans un pays, faites attention aux traditions.
3: Ouais.
2: Nous, on est allé une fois. Tu étais là quand on est allé en Thaïlande?
3: J'étais pas.
2: On a fait un tournage en Thaïlande, et en Thaïlande, il y a un phénomène qui se passe. C'est à 18h, l'hymne national qui passe, et c'est un hommage à la royauté, etc. Tout le monde s'arrête. Plus personne ne parle. Mais les gens s'arrêtent de marcher. Et c'est très bizarre, parce que pendant 2 minutes dans le parc central de Thaïlande, de
3: Bangkok,
2: d'un seul coup, tout s'arrête. Les gens qui dansaient, les gens qui faisaient de la gym, et les gens restent figés comme des statues, c'est pour rendre hommage. Nous, on savait pas trop, on continuait de parler et on nous faisait chut. Et donc, on a respecté la tradition, ouais, c'est normal. Eh bien, lui, il a 26 ans, il est suisse. Il a été condamné à 1 an de prison à Bali parce qu'il s'est filmé en train de marcher sur une plage déserte pendant Nyepi, qui est le jour du silence hindou où tout le monde doit rester chez soi.
3: Lui,
2: il était énervé, il s'est dit « je peux pas manger, je peux pas boire, tout est fermé ». Il avait posté la vidéo avec des propos insultants. C'est pas que le fait qu'il ait marché sur la plage.
3: Ah, bah oui.
2: C'est qu'il a fait

0: avec des propos insultants. C'est pas que le fait qu'il ait marché sur la plage. C'est qu'il a fait des propos insultants sur cette fête sacrée. Il a mis une légende provocatrice. Et ben, malgré ses excuses au tribunal, bam, le juge a dit, vous êtes tenu responsable de ce que vous avez fait sur les réseaux. Un an de prison.
1: Un an de prison. Wow. Ouais.

0: Moi, je...
1: Merci, monsieur. Ta gueule.
0: Ta gueule. On n'arrête pas de te le dire.
2: Avec tout noir. Ouais.
3: Moi, j'aime bien cette loi sacrée. Cette loi du silence, elle me plaît.
1: Oui, c'est pas...
3: Je pense qu'en France, il faudrait qu'on la teste.
4: Ah ouais?
3: Il faudrait qu'on fasse le brunch du silence le dimanche.
1: Waouh, wow, oui, avec les gamins qui braillent.
3: Le train du silence.
1: Oh là, oui.
3: Le cinéma du silence.
1: Ouais, grave.
3: Pour l'éviter, le... Le Youpi Park du silence.
1: Je crois que c'est le pire celui-là.
4: C'est, mort, ça.
1: C'est le pire celui-là.
3: C'est avec que des enfants qui tournent dans des trucs.
1: Mais en silence.
3: Ils descendent des toboggans, mais... En silence.
5: Il tombe, mais il crie pas. Et

0: ils descendent des toboggans, mais. En silence.
1: Ils tombent, mais ils crient pas.
0: Et notre community manager, on pourrait qu'on fasse le bordasse du silence, parce qu'il parle tout le temps. Ah, je n'en peux plus.
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3: C'est l'événement, Céline Dion, tout le monde pas de

0: Les journaux campent devant, ils sont devant son hôtel, il y a des fans devant l'hôtel. Et hier, elle est sortie, elle a poussé une petite chansonnette. Elle n'a pas fait...
1: Patrick Sébastien ?
0: Elle n'a pas fait grand-chose, elle a dit...
1: Qu'est-ce qu'elle a chanté ?
0: Bonjour, merci...
2: Bonjour, pardon, merci.
0: Bonjour, pardon, merci. Non, rien.
1: Et ne me touchez pas.
0: Elle a fredonné un truc, oui, t'as vu, elle était très loin des gens. Je crois qu'elle est avec nous.
2: Oui, elle est avec nous. Bonjour Céline.
3: Bonjour Paris.
2: Céline, faut vous rapprocher un petit peu. Céline, vous pouvez vous rapprocher, s'il vous plaît, du micro, on ne vous entend pas très bien.
3: Non, j'ai trop peur des microbes, là. Je parle même plus, je parle loin du micro, parce que vous me faites peur, puis vous avez des sales têtes, là. Quand je vous vois, plus je me rapproche.

0: Ah oui, il y a une odeur, c'est ça qui est bon. Ou alors la merde de chien.
1: Oui, bon, Céline, hier, vous avez surpris les Parisiens en donnant un mini-concert en bas de votre hôtel.
0: Vous avez vu ça?
1: Ouais.
0: Cette générosité que j'ai au fond de moi. Ouais. Je suis descendu, je les ai vus comme ça avec leur sale tête. Je dis, je peux pas les laisser comme ça. Ouais.
1: Et pourquoi?
0: Je peux pas les laisser comme ça. Je leur ai donné un avant-goût. Ouais. Les gens, ils se sont dit, oh là là, Céline, elle chante en bas de son hôtel. Enfin. Ouais. Molo de polo, comme on dit, là. Ouais. Doucement, hein, j'étais surtout en train de tester la durée maximale des capacités de mon corps.
1: Ah, ouais. Ouais. C'est-à-dire, du coup?
0: Parce qu'il faut que les gens comprennent quelque chose. Ah. J'ai 16 cancers prévus à Paris, comme l'a dit le petit journaliste. Ouais. 16 cancers, donc on va faire simple. 16 cancers de 6 secondes.
1: Ah, ouais. Comme en bas de l'hôtel, 6 secondes seulement. Quoi.
0: J'arrive, je dis bonjour Paris, je suis tellement contente. 2 secondes. Ouais. Je fais je vous aime, une note, j'ai compris tous les mots, je remballe l'histoire.
1: D'accord.
0: Je dis bonsoir Paris et c'est fini.
1: D'accord.
0: C'est l'histoire, elle est torchée, là, comme on dit. Okay. Après chaque concert, je demande une ambulance. C'est pas pour moi.
1: Ah bon?
0: Parce que moi, je vais bien. Là. Ouais. C'est pas pour moi, c'est pour les téléspectateurs. Les spectateurs, ils vont comprendre qu'ils ont payé 180 euros minimum pour entendre 3 secondes de pour que tu m'aimes encore.
1: Ouais, ouais, ouais.
0: En mal le prendre.
1: C'est terrible. Et après, du coup, après le concert, vous allez où?
0: Je rentre à l'hôtel.
1: Ah.
0: Je rentre à l'hôtel, il faut que je récupère.
1: Ben oui.
0: 15 minutes de concert, c'est terminé pour moi. Là. Je suis chanteuse, pas un chargeur Tesla, là, c'est terminé. Puis vu les prix de l'hôtel, il faut que je profite. Là,
1: on a vu ça, il va falloir faire des gros dodos. Là. Oh, ben, c'est pas des bonnes nouvelles, ça. Hein.
0: Ben, attendez, c'est déjà ça. C'est déjà ça. Hein. Ben, bon, je vous laisse, il faut que j'aille chercher les macarons chez Pierre Hermé. Là.
1: Ah, ben oui, ben, c'est pas très loin.
0: Ben, c'est à 2 rues d'ici, mais je prends mon jet.
1: Ah bon?
0: Je prends mon jet là, parce que je vais encore galérer pour faire un créneau. Là. Les ailes, elles passent pas dans le parking Indigo. Là. Elles passent pas là-dedans, c'est pas grave. Ouais, allez, à bientôt.
2: Au revoir, Céline.
0: Attendez, je refais une dernière fois.
2: Allez.
0: Je suis tellement content.
1: Ben oui. 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
3: Est-ce que vous connaissez la chérophobie?
4: C'est quand t'as peur des choses chères.
5: Ouais, c'est ça. C'est quand t'es radin. Ouais,
6: ou
5: c'est
6: t'as peur du département du Loir-et-Cher.
3: Tu passes pas par là? Ah non, je suis chérophobe. Je vais direct dans la Sarthe. Non, la chérophobie, vous le trouverez jamais.

0: J'ai un canard qui me regarde.
1: Je suis pas bien.
2: Bizarre.
3: J'ai entendu un coin-coin là.
0: L'alapophobie, je vous aide, heureusement que vous ne l'êtes pas. L'alopophobie.
4: C'est pareil, c'est pas une histoire avec d'un animal ?
0: Non. Heureusement que vous ne l'êtes pas autour de cette table.
2: Rien à voir avec la peau ?
0: Ça a un rapport avec moi. L'alopophobie.
4: Ah, la peur des chauves.
0: La peur des chauves. La nuptaphobie.
4: Ah, j'ai un idée,
0: mais. Ça, c'est Corentin pourrait être comme ça, mais il n'est pas comme ça.
4: Ah.
0: C'est une peur, je vous rappelle. La nuptaphobie.
2: La peur de. C'est pas rien à voir avec l'URSSAF.
0: La peur de rester.
3: Célibataire.
0: Célibataire, absolument. La votaphobie. Il a un peu aussi.

0: J'ai. Non, je voulais juste être gentille.
1: Ah. Parce qu'on n'a pas le droit de demander à une ex si elle va bien.
0: Ça dépend comment ça s'est terminé. Ouais. Visiblement, la fille ne voulait pas de nouvelles. Et toi, tu demandes des nouvelles.
1: À moins que vraiment monsieur se soit très mal comporté, ait été violent, etc. Si tu as passé du bon moment et que ça s'est pas mal terminé, tu peux dire un petit bonjour.
0: Tu as aussi le SMS de celui, visiblement, qui a du mal avec la séparation. Exemple, Isa, tu es gravée partout. Tu es gravée dans les murs de ma chambre, sur les draps, derrière les rideaux. Tu es gravée dans les yeux des autres, sur leurs lèvres, derrière leurs jupes. Je me suis fatiguée de t'aimer, d'où mes incartades. Je suis reposée maintenant, prêt à t'aimer de nouveau, parle-moi.
2: Je suis en bas de chez toi.
0: La personne répond. Écoute Greg, la vie c'est pas tes citations pourries de meuf de 14 ans que t'as copié-collé d'internet. La vraie vie c'est ton comportement misérable et moi en train d'essayer de refaire ma vie. Sans toi, laisse-moi tranquille.
1: Alors, laissez-moi vous dire que ça, à mon avis c'est mort. Hein. Ouais. On passe à autre chose.
0: T'as aussi
1: ce sont des vrais messages. Hein.
0: C'est des vrais messages, oui. Celui qui veut un peu raconter sa vie pour embêter l'autre. Coucou, j'ai une nouvelle meuf, elle a essayé de faire un gâteau au chocolat. Et là, lui met le gâteau au chocolat. Et l'autre lui répond, mais c'est tout ça qui a un trou dedans comme ton cœur. Et lui répond, tout ça pour dire que tu rentrais peut-être pas dans du 36, mais toi au moins tu savais cuisiner.
1: Ah oui. Alors ça par exemple, vous voyez, c'est un truc que je comprends pas. Quand les couples se sont séparés, ouais. De continuer d'envoyer des punchlines pour dire je vais encore lui en mettre. Ça, quand c'est fini, c'est fini.
0: T'as quoi. Aussi celui qui veut narguer l'autre, qui lui envoie genre un message par erreur. Oh coucou mon amour, on va bientôt être trois, je t'aime. Oh désolé, et ça j'ai envoyé par erreur. Genre, tu t'es trompé. Déjà, tu annonces à son mec qu'elle est enceinte par SMS. Elle lui avait envoyé avec le test de grossesse.
1: Ah, mais ça, elle peut se tromper. Elle peut l'envoyer à un autre prénom.
0: Ouais, mais elle lui a envoyé à lui.
3: Ah, par SMS, comme par hasard. Pas,
1: ça peut arriver.
3: T'annonces pas une grossesse par message.
0: Non,
1: c'est arrivé à ma chérie.
0: C'est coucou mon amour. Ah ouais.
1: Ma chérie, elle a envoyé, quand j'ai fait la demande en mariage.
0: Elle t'a envoyé coucou mon amour.
1: Non, mais le coucou mon amour, non, mais elle a envoyé des messages de je suis trop contente de cette demande en mariage. Elle a envoyé, et à mon avis, elle devait envoyer un copain, elle s'est trompée de prénom. Et le lendemain, elle fait pourquoi l'autre m'écrit, l'ex. Hein. Et elle voit que c'est elle la veille qui a envoyé le.
0: Ça craint.
1: Elle va rattraper derrière en disant non, mais je me suis trompé et tout. Donc ça peut arriver.
4: Et elle t'a dit qu'elle avait pas fait exprès, c'est ça.
1: Ouais, je me suis peut-être vérifié.
0: Et pour terminer, on a juste le message pour faire chier qui dit salut, t'es dispo ce soir? La personne répond oui. Et l'autre lui répond tu vois, personne veut de toi, clochard.
1: Oh, ça c'est dur, mais on l'a fait beaucoup vraiment bien envoyé.
5: Voilà. 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
1: Le top de Stouff aujourd'hui.
2: Oui, les trucs qu'on aurait aimé savoir plus tôt dans la vie.
3: Bah, la facture électronique. Très bien.
2: Ou l'argent peut-être, garder de l'argent de côté.
3: Oui, bon, bon ça.
2: Pour les imprévus, non Quentin? Alors on a par exemple ne compter que sur soi-même, car oui, la vie va vous apprendre qu'il ne faut pas compter sur les autres au risque d'être déçu.
1: Toujours,
2: on n'est jamais mieux servi que par soi-même.
1: Et parfois, la vie vous apprend aussi que vous pouvez être surpris de la présence de vos copains dans les moments difficiles.
2: Oui.
1: Avoir des gens où vous vous dites waouh, ils sont là, ouais, et ils sont, ils n'ont pas bougé et ils sont toujours. Et vous savez quoi, ça resserre les liens et
2: c'est vrai.
1: Vous voyez dans les épreuves disparaître les gens qui ne servent à rien.
4: C'est vrai que par exemple,
2: ça fait le tri.
4: Quand tu te couches le soir et que t'as ton copain à côté de toi, tu peux être surpris.
5: Ouais.
4: Surtout
5: quand tu te réveilles à côté de lui.
1: Mais c'est un copain.
5: Avec lui en train de fumer une clope comme ça.
1: En copain, j'ai vu.
5: C'était bien.
1: En copain.
2: Salut. C'était le quota sérieux. Sinon, le papier à lui, c'est un côté brillant, un côté mat. Et ça change rien à la cuisson. Comme
5: ah oui, tiens. Mettez.
2: On s'en fout.
5: Bah, je le savais pas, tiens.
2: Bah, on s'en fout, en
1: c'est
2: fait.
1: Sûr, c'est surtout. C'est rempli de saloperies, le papier d'aluminium.
5: Faut surtout pas cuire des choses dans le papier d'aluminium.
2: Non, parce que tu fais toujours attention de mettre tout dans le côté mat pour avoir le côté brillant à l'extérieur. Mais en fait, peu importe.
1: Moi, j'ai fait partie de la génération. On m'a toujours dit mettez patate au four, mettez patate au feu dans du papier d'alu, voilà. Pour nous dire il y a deux ans c'est ultra cancérigène, faut rien cuire dedans.
5: Ah ouais,
1: c'est pas comme si j'avais fait 40 ans de patates en cuisson dans du papier d'alu.
5: C'est pas, faut mettre un papier sulfurisé entre ton aliment et le papier d'alu.
1: Toujours.
5: Ah ouais.
1: Ouais. Bon, enfin je te rassure, dans 10 ans on te dira que le papier sulfurisé, ça file la chiasse. Donc comme tous les 6 mois on te rajoute un truc, bon.
2: On a aussi, ça c'est pour notre génération, on aurait dû nous dire que jouer de la flûte ne va pas beaucoup nous servir dans notre vie d'adulte.
4: C'est vrai.
2: Aujourd'hui je crois qu'ils l'ont moins aujourd'hui.
5: Ah, quoi, jouer de la flûte pour de vrai.
2: Bah oui.
5: Tu disais de mentir.
2: Non, jouer de la flûte à l'école.
5: Ah,
2: on t'a fait chier de la sixième jusqu'à ta troisième avec ta flûte.
1: Stouff.
5: Moi, je sais jouer, frère Jacques. Hein.
1: Moi, on m'a jamais dit que ça servait à rien, mais j'avais quand même une vague idée.
2: Oui, enfin, oui, mais bon. Si, bah si, tu joues avec le nez, du coup, t'as jamais soufflé
5: dedans. Oui, mais c'est pour t'apprendre à jouer de la batterie, c'est plus compliqué à mettre dans le cartable à l'école.
2: Oui, mais bon, au final, il fallait que t'aies ta flûte. Quand t'avais pas ta flûte, en plus, tu te faisais punir. Pourquoi? Pour rien.
1: Comment ça? T'as pas ton,
2: t'as pas ta tarpe.
5: Et d'après un film américain, en plus, la flûte, souvent, on sait aussi.
1: Allez, merci.
3: Il y en a qu'un qui a réussi en flûte. Hein.
5: Au stage d'été,
3: il a fait le jingle Hertha.
1: Il y en a qu'un. Il a raison. Il y en a qu'un qui a gagné sa vie avec une flûte. C'est le mec qui a fait le jingle Hertha. Les autres sont tous chômeurs.
3: Et flûte, Mike.
2: Ensuite, se moucher fort ne débouche rien. Ça envoie juste la morve dans vos oreilles, en fait.
4: Ah bon?
2: Ouais,
4: ah bon,
2: faut pas se moucher très très fort.
1: Les
2: non,
1: gens qui font,
2: c'est pas bien. Faut pas.
1: Qui forcent, ça ne sert à rien.
2: Ça sert à rien. Ah ouais.
1: Tant que ça ne coule pas, ça sert à rien d'aller chercher trop.
5: Ça veut dire qu'après, t'es obligé de te moucher les oreilles.
1: Continue.
2: Et pour terminer, le bouton fermeture des portes dans les ascenseurs ne fait souvent rien. C'est un placebo pour donner l'impression de contrôler. Mais en fait, c'est pareil pour le feu rouge.
1: Il est souvent pas relié du tout.
2: Et pareil pour le feu rouge, en fait.
4: Pour les passages piétons.
2: Voilà.
4: J'ai jamais remarqué, t'appuies, ça fait
1: et
4: rien.
1: Les passages piétons, c'est pareil. Et comme vous avez appuyé 100 fois dessus en faisant clac, clac, clac, clac, clac, clac, vous vous dites, ah, bah enfin, ça a marché. Et visiblement, non. Voilà.

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3: Nous avons les plus grands mystères de l'histoire sur RMC Story. J'ai l'impression que tous les jours, les plus grands mystères de l'histoire. J'ai l'impression qu'RMC Story, c'est les bagnoles.
4: Ouais, non, ça, c'est découverte, ça.
5: Oui, mais c'est la.
4: Ça, c'est RMC découverte, c'est pas les mêmes.
3: Parce que RMC découverte, ils ont l'Alaska, les bagnoles et les secrets des pyramides.
4: Oui, c'est ça.
3: J'ai l'impression que...
4: Et les mecs qui cherchent un trésor depuis... depuis
3: sur l'île de machin.
4: Ça a dû leur coûter un million de recherches.
3: Ne regardez pas, je vois ce que tu veux dire. Ne regardez pas ces saisons-là, je crois qu'il y a 8 saisons. Ça n'a aucun intérêt, parce qu'à chaque fois, ils disent « Ah, nous avons trouvé un élément terrible ». Et en fait, comme il y a 8 saisons, tu te doutes bien qu'ils n'ont rien trouvé.
4: C'est exactement ça, ça ne sert à rien. Ah,
3: les mecs, ils creusent, ça coûte une fortune, et il y a l'île d'Auckland.
4: C'est pas ça,
3: exactement. Et il n'y a rien.
5: Mais ils trouvent quoi, du coup?
4: Rien. Une planche. Ils ont creusé de 40 mètres.
3: Ils trouvent rien.
4: Ils ont fait venir une foreuse.
3: Oui.
4: Ils trouvent une planche à 40 mètres. Ouais, oh, c'est un indice.
3: Et ils trouvent rien. Ils te disent à chaque fois, je crois que nous avons trouvé quelque chose. Mais non.
6: Visiblement, ça vous happe, puisque vous en parlez.
3: Parce que je me suis fait avoir. Est-ce que les personnalités de la villa ont des mystères à nous dévoiler? On va demander, on a qui?
6: Oui, pour commencer, on a Didier Deschamps, l'ancien sélectionneur des Bleus, avec nous. Bonjour, monsieur Deschamps.
7: Bonjour à tous. C'est-à-dire, tactiquement et techniquement, on va me parler de mystère.
5: Oui.
7: Je dois vous avouer que dans le football, il y a beaucoup de mystères. Alors, juste deux secondes, parce que là, je suis en train de démêler les petites frisettes de Benjamin Pavard.
5: Ah oui.
7: C'est l'enfer, on dirait des écouteurs filaires de chez Darty qui sont sortis d'un sac.
5: Attendez,
7: ça y est, je suis presque, c'est bon, j'ai fini.
6: Oh, cool, on s'en fout. Alors, quel est le plus grand mystère du football, monsieur Deschamps?
7: Par exemple, je dirais Adil Rami.
6: Pourquoi?
7: Pendant la Coupe du Monde 2018 que l'on a gagné, c'était un mystère. Je me demande encore ce qu'il foutait là. Lui aussi, d'ailleurs, se le demande. Il a été payé à rien foutre.
5: C'est ça.
7: C'est comme si on mettait un chauffeur de métro sur une ligne automatique.
5: Mmh.
7: Mais bon, on a gagné, c'est le principal.
5: C'est vrai.
6: Et un petit dernier mystère, peut-être?
7: Je ne comprends pas pourquoi on dit aux enfants qu'il faut bien travailler à l'école pour devenir footballeur, alors que Ribéry a réussi.
5: Oui,
7: je rappelle que Ribéry a tellement redoublé qu'il a amené ses camarades du CP lui-même en conduisant le bus. Ça, c'était aussi un gros mystère. À bientôt et bonne rentrée à tous.
5: Merci
6: Didier, gros mystère en effet. On a Cyril Hanouna qui vient d'arriver. Bonjour Cyril.
8: Bonjour les chéris, bonjour.
3: J'ai regardé hier, bravo.
8: Merci mon chéri. Hey, le robot. Moi, je l'ai déglingué mon chéri. Ah, je te le dis. Ça y est, rentrée effectuée. C'est parti pour le marathon de la Darka dans tout beau, tout neuf, mais les chéris. Là, on est là pour faire. On n'est pas là pour faire de la Darka, pardon, on est là pour parler mystère. Et Michel Marie, vous avez enquêté sur un mystère assez ouf, mon chéri. Ça va parler aux gens puisque ça concerne la rentrée.
9: Alors, Cyril, je suis allé à Saint-Martin-sur-Bidouze, petit village du Cantal, et là-bas, une question vient. Pourquoi demande-t-on encore aux parents d'acheter du papier canson, du fusain, un rapporteur et une aiguille?
8: Alors que personne ne s'en sert.
9: Jamais.
8: On a parlé tout à l'heure.
9: Alors, le rapporteur, par exemple, tous les enfants en ont un, mais personne n'en a jamais vu un adolescent en utiliser un spontanément. On voit des jeunes sur TikTok faire des chorégraphies pendant 3 heures sur Aya Nakamura, mais jamais des vidéos comme « Salut la team, aujourd'hui, je vais d'être ça et je vais mesurer un angle à 42 degrés. » Wesh.
8: Oui, c'est complètement fou, ça, mon chéri. Et l'équerre.
9: Alors c'est pareil, acheté en septembre, retrouvé en juin avec le bout cassé. Certaines ont même encore leur étiquette ou ont passé une année scolaire complète dans une trousse comme des touristes japonais dans un bunker.
8: Ça c'est complètement fou, les chéris. Une conclusion, Michel, à cette enquête.
9: Oui, alors les fournitures scolaires inutiles sont toujours là, les élèves ne les utilisent pas, donc chaque été, tout le monde continue d'en acheter, ça reste un mystère. Contact.
8: C'est vrai. C'est complètement fou, hein, les chéris. Merci, Michel Marie, tout de suite sur W9, c'est le classement des fournitures préférées des étudiants français, et le premier, c'est Jean-Jacques Goldman devant la calculatrice Casio.
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3: Salut les gars.
4: Salut.
3: Le
4: salut,
3: bar
4: salut.
3: De Pietre ouvre et comme ouais. tous les bars, ah bah évidemment, bien. Ça parle d'actu, mais ah ça ouais. parle de quoi ah on
4: voilà,
3: vous
4: voilà, j'étais ouais. sur un truc, là, c'est complètement débile, ouais. mais ça me fait marrer.
5: Ah bon
4: et j'ai bien envie d'y participer. Tu viens avec moi?
5: Moi, ça va pas, non, t'es fou. Eh, je suis un bonhomme, moi, je touche pas à ça, moi, t'es fou.
4: Bah, c'est parce que t'es pas de taille. T'es frustré
5: mais, ouais, ah, là, je vois ce que tu veux dire, mais bah, c'est pour la taille qui compte, hein. Ok
4: ouais,
5: hein
4: c'est
3: alors, est-ce que ça parle d'un concours?
5: Ouais,
4: il y a peut-être un peu de ça.
3: Deuxième indice.
5: Ah, t'imagines si nos ancêtres du Moyen-Âge ils voyaient ça? C'est une honte.
4: Ah bah, c'est Jeanne d'Arc, pas sûr.
5: Parce que, à mon avis,
6: il y a un rapport avec le feu?
3: Avec le feu, non.
5: Jeanne d'Arc,
3: non.
5: On s'en fout du feu.
3: C'est un concours, ils nous ont dit. Bon, vas-y, vas-y.
5: C'est marrant, mais. Après, il faut venir avec son propre matos ou...
4: Bah, j'imagine, oui.
5: Ouais. Ah, j'en ai pas à la maison. Ouais.
4: Bah, toi, non, mais ta femme, si, elle en a plein.
5: Mais comment tu sais ça, toi?
4: Eh bien, je vais aller voir.
5: On va pas tout sur la gueule maintenant, c'est con.
3: Alors, attends, c'est un.
5: Combien de temps qu'on se connaît?
3: Par rapport avec Jeanne d'Arc, c'est un truc. C'est sexuel?
4: Ouais.
3: Ok, bah, c'est bien foutu, Jeanne d'Arc.
7: Moyen-Âge, c'est par rapport à.
6: Mais les sextoys?
4: Oui,
6: c'est le plus vieux sextoy.
3: Non, quel rapport avec les sextoys du Moyen-Âge? Que vient foutre Jeanne d'Arc là-dedans?
6: Oui, mais je vois que sa femme, il dit qu'elle en a plein chez elle. Et
4: que... C'est une histoire de sextoys. Qu'est-ce qu'on peut faire avec des sextoys?
6: J'ai gagné l'idée, mais ça va pas.
3: Alors, Stouff, ton idée, tu te la mets avec les sextoys.
6: Voilà.
4: Qu'est-ce qu'on peut faire?
5: Tu le prends, imagine, tu l'as dans la main.
6: On peut faire une bataille de zizi.
3: On peut faire des œufs en neige.
5: On se rapproche? Oui,
4: Allié, a gagné.
3: J'ai une bataille de zizi.
4: Elle a gagné.
3: C'est-à-dire,
4: je crois que c'est au début, enfin, fin septembre, les Wars

0: of Gods débarque à Dijon.
1: Quoi?
0: Et c'est un combat d'épées, sauf que les épées, c'est des sextoys.
2: C'est combat de sextoys à Dijon.
3: Ouais.
2: Ah ouais. Et ouvert à tous.
0: Ouvert à tous, tout le monde peut venir. Alors on ne sait pas s'ils fournissent le matériel ou quoi.
2: Bien sûr.
0: Mais en fait, à la place des épées, c'est des sextoys.
1: Il n'y a pas une taille réglementaire ou...
0: Ah, je ne sais pas. J'ai pas
1: Oui, minimum.
2: Tu veux le faire?
1: Non, non.
2: Allez, on va y aller.
1: Ça ira.
2: Allez.
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2: Il s'ouvre. Il est ouvert, le rideau de fer vient d'ouvrir.
3: À la tienne.
2: Le bar de piètre.
3: 9h24, l'heure de Ricard. Okay. Hop. Qu'est-ce que tu as ? Oh, et t'as vu, elle a encore une idée à la con.
4: De quoi ?
3: Oh là là, il y a des gens qui s'inscrivent à ce truc-là.
4: Ah ouais, mais moi non. Non, ouais, jamais de la vie je fais ça, t'es fou.
3: Ah bah ouais, mais ça doit être comme tes lendemains de cuite. Ça pique. Ça pique d'ailleurs là.
4: Oh, putain, encore dimanche. Alors,
2: c'est quelqu'un qui s'est inscrit à un concours.
5: Un concours, un sport, une association.
6: Pique, ça pique.
3: Un truc qui pique.
4: Ouais,
3: un qui
4: pique. Il y en a combien de bestioles d'ailleurs?
3: Des millions.
4: Ah bah laisse tomber un truc comme ça, je m'en darde d'armes.
3: Ouais, même dard.
4: Ouais, oui, ça va, j'ai compris. Mais tu me prends pour qui?
2: Bon, il y a un truc avec des guêpes ou des abeilles. C'est un concours.
3: Oh là là,
4: il fait chier le gamin.
2: On y va.
4: Mais le mien.

0: C'est pour étaler sur les tartines, mais pas sur les humains. Qui a inventé cette connerie là?
1: J'en sais rien, ça doit être les Mayas. Maya, Maya, Maya,
2: Maya. Il faut le voir, mais il est réellement fier de ça. Indépendamment du personnage, il est fier de ça. Bon, il y a un jeu. Il y a eu d'info qui est sorti, un truc avec des abeilles.
3: Oui, ou alors il faut se couvrir de miel et c'est celui qui se fait le plus piquer, le plus de piqûres.
4: Pas du tout.
3: Ah
4: bon? Pas du tout.
3: Le plus longtemps, celui qui reste le plus longtemps.
4: C'est pas un concours.
0: Je croyais que c'était ça, mais en fait, c'est pas ça.
3: C'est pas ça.
1: C'est quoi?
4: C'est un nouveau système de yoga.
3: Quoi?
4: En fait, qui consiste à s'enduire le corps de miel et te faire recouvrir par des millions d'abeilles et de garder ton calme.
1: Voilà. Ça doit être, mais en plus déjà le tellement miel. Désagréable cette sensation d'avoir un truc

0: miel et te faire recouvrir par des millions d'abeilles et de garder ton calme.
1: Voilà. Ça doit être, mais en plus déjà le tellement miel. Désagréable cette sensation d'avoir un truc collant sur ton
0: corps. Il y a une deuxième, c'est pas des épreuves, hein, c'est des trucs pour ton self-control où tu prends tu te mets une tartine de miel avec les abeilles qui viennent dessus forcément et puis tu dois croquer dans la tartine sans te faire piquer.
2: Ça, c'est arrête-toi.
1: Pour le coup, ça c'est complètement con.
3: Oui,
1: parce que tu risques de te faire piquer si t'en avales une.
0: Il y a eu un reportage, la journaliste, elle y va. Elle a même, au bout de 30 secondes, bam, elle s'est piquée. Je débarque, c'est reportage.
1: Mais non, mais c'est complètement idiot. Pardon,
3: elle a pété de peur et ça fait des miels.
0: Et c'est à Cotteray, c'est la société Balofluent qui propose cette nouvelle séance de yoga.
2: T'imagines, t'es allergique et tu le sais pas.
1: Sachant que si l'abeille.
0: Ils te font signer un truc, faut pas être allergique.
1: Sachant que si l'abeille, elle t'a piqué, elle meurt.
0: En plus.
1: Donc c'est totalement
2: en plus.
0: Ouais, on respecte rien. Voilà.
3: Ouais, mais nous au bar, tu vois, on parle de...
0: Oui, vous êtes pas là-dedans.
4: Voilà. 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
3: Ouf, on y va, c'est ton moment.
4: Alors, est-ce qu'il y a un code de la route spécial pour les vélos?
3: Eh bien non. En fait, j'ai appris.
5: Bah normalement si.
3: Bah non.
4: Ils doivent respecter le code de la route, c'est
3: ils
4: ça
3: ont une, ils ont une signalisation pour eux, à part, oui, qui, oui, est complémentaire. Mais j'ai appris ces derniers temps que les vélos se sont octroyés dans les grandes villes, voilà, des droits qu'ils n'ont pas.
4: Oui. Et ça, ouais, et ça, tu vois, j'en peux plus. Mais ils ne respectent rien, vraiment. Tu traverses, ils n'en ont rien à foutre, c'est limite, ils te foncent dessus. Tu sais, ils ont ces petits panneaux, normalement, les M12, qui ça remplace le feu rouge, c'est un CD le passage, en fait, oui, pour
3: c'est
4: eux.
3: C'est un petit triangle.
4: C'est un petit triangle avec le vélo, voilà. Mais c'est un CD le passage.
3: Pourtant, c'est pas compliqué, ils ont mis un triangle avec un vélo, je pense, quand
4: tu fais attention, en fait. Tu regardes s'il n'y a pas une voiture qui arrive à ta droite, à ta gauche. Non, les mecs, ils tracent. Tu traverses, c'est pareil, ils tracent. La dernière fois, il y avait une dame avec sa poussette. Bah, le vélo, il l'a engueulé parce qu'elle traversait, alors que pour elle, c'était le petit bonhomme était vert, quoi, tu vois. J'avais de dire, mais tu te prends pour qui?